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1: Bonjour à tous. Le gouvernement prolonge jusqu'au 31 décembre les dispositifs d'aide pour les secteurs touchés par la flambée des prix des carburants. Il concerne les pêcheurs, les agriculteurs et les entreprises du BTP. Une aide de 15 à 35 centimes alors que la colère s'intensifie face à la hausse des tarifs à la pompe, notamment chez les pêcheurs qui sont mobilisés depuis le début de la semaine en Méditerranée. Hier soir, ils bloquaient encore les accès au port de Sète dans l'Hérault ou encore de Port-la-Nouvelle dans l'Aude. Ils dénoncent des accusations calomnieuses. Le député Philippe Brun déclare hier qu'il comptait déposer plainte après son éviction du Parti Socialiste. L'élu de l'heure qui fait face à des accusations de violence de la part, selon lui, d'une ancienne militante et collaboratrice qu'il conteste totalement. A noter que pour l'instant, il ne fait l'objet d'aucune plainte. Philippe Brun qui a confirmé au passage qu'il ne serait pas candidat à la présidentielle. Le procès de Rachida Dati et Carlos Ghosn continuera. Le tribunal a rejeté la demande de renvoi déposée par l'ancien PDG de Renault-Nissan. On le rappelle, il est jugé avec l'ancienne garde des Sceaux pour corruption et trafic d'influence. À noter que Carlos Ghosn, toujours réfugié au Liban, sera jugé en son absence. L'incendie dans les Landes est désormais stabilisé. Il s'est déclaré hier après-midi sur le site d'une scierie. 190 hectares ont brûlé. 4 sapeurs-pompiers ont été légèrement blessés. 22 personnes ont dû être prises en charge, incommodées par les fumées. C'est une possible alliance qui ne passe pas pour Donald Trump. La présidente de la Commission européenne, Ursula von der Leyen, a proposé hier que le Canada devienne le premier membre associé de l'Union européenne. Le Canada, en pleine guerre commerciale avec les États-Unis, cherche en effet de nouveaux partenaires. Et le président américain a lui dénoncé un acte hostile et menacé de rompre les échanges commerciaux avec l'Europe. Et puis on termine avec un mot de football et les plutôt bons résultats pour les clubs français en Ligue Europa. Lyon s'impose 2-1 à Anderlecht. De son côté, le Stade Rennais concède le nul 0 partout à Sturm Graz. Ce soir, Marseille se déplace sur la pelouse du Beşiktaş à partir de 21h. Excellent début de journée à tous.
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1: Des passions bien cachées, un talent fou, le Haut-Languedoc regorge d'artistes amateurs. Pour mettre en lumière cette créativité locale, l'espace de vie sociale intercommunale et la chorale Cantadis organisent une grande découverte de talents au pôle culturel de la Cône. Ce sera vendredi soir, le 18 septembre, dès 18h30. On rejoint tout de suite Marjolaine Roussouli, responsable de l'espace de vie sociale.
2: On avait une envie, un souhait commun de mettre en place une scène ouverte. Le service culturel s'est joint à nous pour échanger sur ce sujet parce que ça avait déjà été mis en place il y a quelques années. C'est aussi une occasion de faire vivre cet espace, l'Octave, et de permettre aux habitants de se l'approprier. Il y a plein de talents cachés sur ce territoire. Alors, on les aura sûrement pas tous, parce qu'il y a des gens qui sont restés peut-être un peu timides. Mais on a une douzaine d'inscriptions. C'est plutôt pas mal. On a un peu tous les styles. Il y a de la musique, il y a de la poésie, il y a une démonstration un peu mix, je sais pas comment on dit, mix
1: de DJ,
2: voilà. Il y a de la danse. Donc il y a peut-être du slam aussi. Donc il y a plein de choses différentes. Ça va être l'occasion de partager tous ensemble un moment un peu d'expression, de créativité, de découvrir aussi des fois nos voisins qu'on savait pas qu'ils savaient faire tout ça. La scène est ouverte le 18 septembre à 18h30. On va s'amuser à partager tous ensemble sur scène, mais on va aussi pouvoir partager avec les gens qui vont venir nous voir. Pour venir voir ces talents cachés du Haut-Languedoc, c'est gratuit bien entendu.
1: Un grand merci à Marjolaine Roussouli, responsable de l'espace de vie sociale intercommunale, pour toutes ces précisions. Et pour découvrir les talents cachés du Haut-Languedoc, rendez-vous ce vendredi à 18h30 au pôle culturel de la Cône dans le Tarn. C'est gratuit, ouvert à tous et sans réservation. Venez donc encourager tous ces talents.
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1: Paillettes, douceur et couleurs à Bazart, espace de vie sociale de Saint-Antonin-Noble-Val qui propose des ateliers, des expositions toute l'année à découvrir autour du café associatif. Et en ce moment, c'est de fil en bazar, l'exposition de crochets réalisée lors d'ateliers menés par Vanessa.
2: Alors là, c'est les réalisations des élèves que j'ai, des grandes élèves que j'ai le mercredi. Et je les ai mis en cadre comme ça pour montrer ce qu'elles font. Donc pour vraiment, il y a des granits, il y a des fraises, il y a des poissons, il y a des commencements de châle, il y a les pelotes qui sont accrochées parce que c'est pas terminé. Et que du coup, ben, quand elles viennent le mercredi, on défait tout du cadre pour celles qui ont commencé, puis elles continuent. Voilà, donc, et c'est pour montrer ce qu'on fait, pour montrer que le crochet, c'est pas qu'un truc de mamie, qu'on peut faire plein de choses super rigolotes et que juste une mise en scène différente permet d'obtenir un résultat funky. Il y a encore des œuvres de mes élèves, notamment le fameux poisson d'Evelyne dévoré par son chien, qui a dû le refaire en urgence dans le train parce qu'elle voulait l'offrir à sa petite-fille, c'était son cadeau. Et du coup, le chien l'ayant mangé, éventré, donc on l'a affiché parce qu'il est sublime, ce poisson éventré.
3: Alors, on a des sirènes et d'autres poissons pas éventrés. On a une petite chenille, non, c'est des petits pois.
2: Une petite mouche bleue, un escargot, un scarabée, il y a une poupée Frida, il y a des petits pois, il y a des sirènes, il y a des cailloux qui ont eu froid, qui ont été recouverts, il y a des plantes et des cadres, plein de petits cadres ronds.
3: De toutes les couleurs?
2: Oui, de toutes les couleurs.
3: Oh, des paillettes?
2: Très peu, très peu. La vie est une fête, mettons des paillettes. Moins de stress, plus de strass dans la vie, il faut.
1: Les ateliers crochets, c'est un mercredi sur deux, mais faites donc le détour par le site lebazar.fr pour découvrir l'ensemble de la programmation du bazar de Saint-Antonin. Et venez par exemple vendredi soir pour le rendez-vous mensuel d'écoute de création radiophonique, suivi de spectacles de sortie de résidence des rêveurs sonores.
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0: Aurélien, toujours avec vous. Il est 7h. Bon réveil tout le monde. On va écouter les Green Day dans quelques minutes. Alors restez avec nous, mais d'abord, c'est l'heure des infos.
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0: Et c'est avec Clémence Lobary. Bonjour Clémence.
2: Bonjour à tous. La colère des pêcheurs ne retombe pas. Ils sont mobilisés dans le sud-est depuis le début de la semaine pour dénoncer la hausse des prix des carburants. Ils bloquaient toujours hier soir les ports de Sète dans l'Hérault ou encore de Port-la-Nouvelle dans l'Aude. Et face à la flambée des tarifs à la pompe, le gouvernement annonce lui prolonger jusqu'au 31 décembre les dispositifs d'aide pour certains secteurs. Ils concernent les pêcheurs, les agriculteurs et les entreprises du BTP. Une aide de 15 à 35 centimes. Philippe Brun veut déposer plainte après son exclusion de la première PS place publique. Le député a été suspendu du Parti Socialiste en cause des accusations de violence portées à son encontre, des accusations qu'il conteste totalement. Christian Estrosi est visé par une enquête pour détournement de fonds à Nice, une enquête qui a été ouverte après un signalement du nouveau maire de la ville, Éric Ciotti. Le dossier porte sur plus de 312 000 euros de frais de représentation de l'ancien édile niçois, remboursés sans justificatif. Les travaux devraient durer plusieurs semaines après le déraillement d'un TER vendredi en Normandie. C'est ce qu'a précisé hier le PDG de SNCF Réseau. Le chantier de remise en état de la voie devrait ainsi coûter plusieurs millions d'euros. Le bilan s'alourdit encore après cette crue dévastatrice fin août au Népal et en Chine. Le nombre de personnes portées disparues a en effet été révisé à la hausse à plus de 6600 disparus. Parmi eux, plusieurs centaines d'étrangers, dont des touristes et des pèlerins. 1446 personnes sont mortes. Et Kylian Mbappé répond à la polémique avec deux autres joueurs du Real Madrid. Il est au cœur d'une polémique après n'avoir que partiellement porté un t-shirt de soutien aux habitants de Ceuta. L'attaquant madrilène a assuré être solidaire des habitants de l'enclave espagnole, mais expliquer avoir une pensée pour tous les migrants qui ont perdu la vie. Et puis on termine avec le début de la Ligue Europa hier soir. Et si le Stade Rennais ne prend qu'un point après son match nul 0 partout contre le Sturm Graz, Lyon commence par une victoire 2-1 à Anderlecht. Ce soir, Marseille se déplace sur la pelouse du Beşiktaş. C'est à suivre à partir de 21h. Excellent début de journée à tous.
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habituellement fermées seront ouvertes à l'occasion des Journées Européennes du Patrimoine. David Dumont nous proposera donc une sortie à faire ce week-end à Rodez. La rentrée des seniors, on continue avec Juliette. Ce coup-ci, on parlera des associations sportives Seniors Actifs Montalbanais et Vital Tonic. Et puis, sur les monts de la Cône, les talents cachés du Haut-Languedoc. Marjolaine Roussouli, responsable de l'espace de vie sociale du Haut-Languedoc L'Arc-en-Ciel, nous dévoilera qui sont les talents cachés du Haut-Languedoc. Ce sera avec Marlise Bouissé. Et puis de la bonne musique pour vous accompagner tout ce matin, bien sûr. Jessie G, dans quelques petites minutes, il y aura U2, il y aura U2 Low. Et puis je voulais annoncer en arrivant, c'est l'heure d'écouter du rock. Et c'est les Green Day. On écoute Father of All. Bon réveil.

0: Bon réveil avec le rock des Green Day. Allez, on va se calmer un petit peu. On va retrouver les trompettes et le morceau calme de Jesse G. Complicated. Allez, restez avec nous, c'est dans deux minutes.
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1: Il fera beau aujourd'hui, jeudi 17 septembre, jour de la Saint-Renaud. Allez, on va y aller par département. Du côté du Tarn-et-Garonne, il fera beau, quelques nuages, un petit peu plus même du côté de Caylus. Au thermomètre, on a ce matin 11 degrés, on aura 24 degrés comme hier cet après-midi. Un petit peu plus au nord, à Cahors, de 10 à 22 degrés. Aujourd'hui, le temps sera stable, ensoleillé. Quelques nuages au sud du département, notamment ce matin. Au thermomètre, 22 degrés. Cet après-midi attendu à Cahors, Catus ou encore Figeac et Livernon. Du côté de l'Aveyron, 8 petits degrés ce matin sur le Ruthénois. On attendra 21 degrés cet après-midi à Villefranche-de-Rouergue ou encore Toulon-Jac. Là aussi, il fera beau et on aura un beau ciel bleu. Et dans le Tarn, 10 degrés ce matin sur les monts de la Cône, 11-12 degrés pour Albi. Et cet après-midi, on aura 24 degrés. Le ciel sera légèrement nuageux, un petit peu voilé. Voilà pour la météo de ce jeudi 17 septembre. N'oubliez pas d'embrasser les Renault. On écoute YouTube et puis juste après on retrouve Juliette et on va parler de sport avec l'association sportive Senior Actif Montalbanais et Vital Tonic. Bon réveil.

0: C'était YouTube et il va être 7h20 ce jeudi matin. C'est l'heure de retrouver Juliette pour nous parler des associations sportives montalbanaises, l'association Senior Actif Montalbanais et Vital Tonic.
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2: À Montauban, le pôle senior accompagne les plus de 55 ans au quotidien. Son objectif, favoriser le bien vieillir, maintenir le lien social et lutter contre l'isolement. Pour cela, son équipe met en place un système d'accompagnement dans les démarches, mais aussi de nombreuses activités tout au long de l'année. L'organisme s'appuie également sur un réseau de plus de 75 associations partenaires. Parmi elles, les Seniors Actifs Montalbanais, un club prisé par les adhérents, Frédéric Loconeux, membre du comité de direction.
3: Il y a des activités qui sont très demandées, tout ce qui est gym notamment, tout ce qui est yoga, tout ce qui est gym, gymnastique, voilà, tout ce qui est maintien du corps en forme. C'est 850 adhérents à peu près, avec 24 activités proposées dans les différents registres de gymnastique, de randonnée, de sport de raquette, de marche, voilà, plein de choses pour allier à la fois le sport, la santé, le loisir et la convivialité.
2: Les entraînements de gymnastique sont la spécialité de l'association Vital Tonic avec des cours animés par Nelly Lormière.
4: Pour les seniors, il y a toujours de la gym d'entretien, abdos comme on connaît habituellement. Après la gym douce, moi je fais gym sur chaise. Donc du coup, c'est pour les personnes qui ne veulent pas ou qui ne peuvent pas aller au sol, par exemple. Ensuite, pilates. Donc là, bon, il y a seniors et jeunes seniors. Et puis le brain ball. Le brain ball, c'est une activité plutôt cérébrale qui fait travailler coordination, concentration, coopération entre les personnes. Donc il y a du lien social et on fait travailler du coup aussi ces neurones.
2: Les inscriptions aux différents cours se font lors des permanences de la Maison des Associations au 10 rue Jean Carmet à Montauban, les lundis 21, 28 et mardi 29 septembre de 14h à 17h.
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Bientôt 7h30, bon réveil. Merci d'être avec nous, on vous accompagne tous les jours sur CFM Radio. Et vous cherchez le rock ce matin, bah il est là, Biffy Clyro, l'album Futique est sorti il y a un an, tout juste on peut dire, puisque c'était le 19 septembre 2025, dixième album du groupe écossais. Montée de son, Biffy Clyro, c'est Friendshipping. Bon réveil.

0: Et c'est la vie. Il est 7h35 sur CFM Radio. C'est la vie, c'est le titre du morceau qu'on vient d'écouter des Peachtree Rascals. On va refaire un petit point sur la belle météo de ce jeudi, bien ensoleillé sur nos départements dans quelques minutes. Et c'est David Dumont qui ce matin vous proposera une sortie à faire ce week-end à l'occasion des Journées Européennes du Patrimoine. Restez avec nous pour la musique que je vois Robbie Williams, Kendra Maurice aussi qu'on adore et Flo de la Vega.
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1: Il va faire beau aujourd'hui, jeudi 17 septembre. Il fera beau, il y a quelques nuages ici ou là, mais ce sera stable et un beau ciel bleu même qu'on va particulièrement noter dans le ciel aveyronnais. Quelques nuages sur le Tarn-et-Garonne, un petit peu plus même du côté de Caylus, un ciel voilé sur le Tarn. Au thermomètre ce matin, de 8 à 10, 11 degrés pour la matinée, on est bien. Et cet après-midi, comme hier, il fera bon de 21 à 24 degrés. 21 degrés à Rodez, 24 du côté de Albi, Castres-Mazamé, 22 degrés pour Figeac et Livernon, 24 degrés en Tarn-et-Garonne cet après-midi. Allez, restez avec nous, on retrouve David Dumont qui nous propose une sortie à faire ce week-end pour les Journées Européennes du Patrimoine, juste après Robbie Williams, All My Life. Allez, bon réveil, bon jeudi matin.

0: Robbie Williams pour vous accompagner ce matin sur la route du travail, 8h moins le quart. Allez, on vous en parle depuis la semaine dernière. Les Journées Européennes du Patrimoine, c'est ce week-end, c'est la 43e édition. Et là tout de suite, c'est David Dumont qui nous propose une sortie à faire à Rodez.
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2: Image de Rodez d'autrefois, aux origines de la photo événementielle à Rodez 1877-1926, ou encore par exemple l'âge d'or de la carte postale. Ce sont quelques-unes des conférences courtes, 15-30 minutes, proposées samedi par la Société des Lettres de l'Aveyron, dans le cadre des Journées Européennes du Patrimoine. L'association qui fête ses 190 ans cette année rassemble aussi un énorme fonds. Christine Cheret, secrétaire de l'association.
3: On reçoit trois types de dons depuis le début de l'existence. On a des dons d'objets. Alors les objets, ça va du crocodile empaillé à la paire de babouches ou même les statues menhirs. Et la plupart de ces objets sont donc visibles au musée Fenaille.
2: D'accord, donc c'est la Société des Lettres qui les met à disposition du musée
3: La Société des Lettres est propriétaire d'une grande partie des collections qui sont présentées au musée Fenaille. Mmh. Et puis on reçoit aussi des livres depuis le début, tout simplement parce que les gens, quand ils voulaient étudier un sujet, ils achetaient des livres et puis donc ils en faisaient don à la Société des Lettres. Aujourd'hui, on continue d'avoir des dons de livres et on continue nous-mêmes d'en acquérir sur les sujets qui sont les plus pertinents par rapport à notre association. Et puis enfin, des archives, mais des archives d'ordre privé. Ça peut être des documents, ça peut être des cartes postales, ça peut être des gravures, ça peut être des plans, ça peut être un certain nombre de choses et qui sont là aussi visibles par toute personne qui demande à pouvoir consulter nos documents.
2: Et pour découvrir la Société des Lettres de l'Aveyron et ses membres, l'occasion idéale c'est donc samedi pour les Journées Européennes du Patrimoine. C'est 9h, 12h et 14h, 18h pour les horaires aux deux rues Laumière dans le cœur historique de Rodez. Le programme complet des mini-conférences et tous les contacts sont à retrouver sur le site Société des Lettres de l'Aveyron, tout attaché.fr.
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1: Merci d'être avec nous sur CFM Radio encore ce matin. Tout juste 8h. Miley Cyrus et le Tarn-et-Garonne Prades, ce sera après vos infos.
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1: L'actualité en deux minutes avec Clémence Lobary. Rebonjour.
2: Bonjour à tous. S'ils ne lâchent rien, les pêcheurs poursuivent leurs opérations de blocage dans le sud-est pour dénoncer la hausse des prix des carburants. Ils sont notamment mobilisés ce matin au port de Nice, selon les informations de BFM TV, et empêcheraient tous les navires commerciaux et touristiques de quitter la ville. Des représentants de la profession seront d'ailleurs reçus aujourd'hui par la ministre de la Pêche. Le gouvernement qui tente de calmer la fronde, il prolonge jusqu'au 31 décembre les dispositifs d'aide pour les secteurs touchés par la flambée des tarifs à la pompe. Il concerne les pêcheurs, les agriculteurs et les entreprises du BTP. Une aide de 15 à 35 centimes. Il accuse son propre parti de vouloir le tuer politiquement. Philippe Brun a répondu hier soir à sa mise à l'écart de la primaire socialiste pour la présidentielle de 2027. Le député de l'Eure conteste en bloc les accusations de violence portées contre lui. Gérard Depardieu va tenter aujourd'hui de faire annuler son procès pour viol. L'acteur, on le rappelle, a été renvoyé devant la cour criminelle départementale pour des viols présumés sur l'actrice Charlotte Arnoux. Les avocats de Gérard Depardieu cherchent à lui obtenir un non-lieu. Donald Trump menace l'Europe de représailles. Le président américain a menacé d'arrêter les échanges commerciaux avec l'Union européenne en cas d'association avec le Canada. Dans sa ligne de mire, la proposition faite hier par la présidente de la Commission européenne, Ursula von der Leyen, pour qu'Ottawa devienne le premier membre associé de l'UE. De nouvelles frappes russes en Ukraine. De fortes explosions ont retenti cette nuit à Kiev. Selon un premier point du maire de la capitale, un immeuble d'habitation ainsi que différents autres bâtiments ont été touchés par des débris de projectiles. En parallèle, les députés américains ont approuvé hier soir de nouvelles sanctions contre la Russie et ses alliés. Un texte qui vise notamment la flotte fantôme russe. Et puis on termine avec un mot de football et plutôt de bons résultats pour les clubs français en Ligue Europa. Lyon s'impose 2-1 à Anderlecht. De son côté, le Stade Rennais concède le nul 0 partout à Sturm Graz. Ce soir, Marseille se déplace sur la pelouse du Beşiktaş à 21h. Excellent début de matinée à tous.
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0: C'est FM Radio, on va continuer avec la belle météo de ce jeudi et puis on va écouter Sébastien Tellier avec Juliette Armanet. Restez avec nous, Attraction, c'est dans deux minutes.
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1: Et oui, c'est déjà l'heure de refaire un petit point sur le temps de ce jeudi 17 septembre, jour de la Saint-Renaud. Allez, on va y aller par département ce coup-ci. Du côté de l'Aveyron, 8 degrés ce matin. Il fera beau, joli ciel bleu de prévu toute la journée. 21 degrés attendus cet après-midi. On va respirer, il va faire bon, un petit peu comme hier. Du côté du Lot, de 10 à 22 degrés à Cahors, Catus, Figeac et Livernon, le ciel sera stable, ensoleillé. On notera la présence de quelques nuages dans le sud du département du Lot ce matin. En Tarn-et-Garonne, 11 degrés ce matin, 24 degrés comme hier. Cet après-midi, il fera beau. Là aussi, quelques nuages en matinée et des nuages un petit peu plus gris sur Caylus. Allez, on file dans le Tarn maintenant, de 10 à 24 degrés pour ce jeudi 17 septembre. Et un léger voile nuageux vous accompagnera toute la journée, que vous soyez du côté de Albi, Salvagnac ou encore Anglès et Vabre, Tizac. Hills pour la musique. Et puis juste après, justement, on file du côté de la Cône avec Marlise Bousset, qui vous donne rendez-vous demain soir, vendredi, pour aller écouter les nouveaux talents ou les talents cachés du Haut-Languedoc.

0: Anything for Boo, c'était Hills. À bientôt 8h20 ce jeudi matin. On écoutera Somber, Brocombe et One Republic. Mais d'abord, petit détour. Demain soir, 18h30, à la salle L'Octave à La Conne pour aller écouter de la musique dans tous les styles. Chorale, slam, poésie, il y en aura pour tout le monde. Et vous découvrirez les talents cachés du Haut-Languedoc, comme ça.
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2: Des passions bien cachées et un talent fou, le Haut-Languedoc regorge d'artistes amateurs. Pour mettre en lumière cette créativité locale, l'espace de vie sociale intercommunale et la chorale Cantadis organisent une grande découverte de talents au pôle culturel de La Conne. Ce sera vendredi soir, le 18 septembre, dès 18h30. On rejoint tout de suite Marjolaine Roussouli, responsable de l'espace de vie sociale.
3: On avait une envie, un souhait commun de mettre en place une scène ouverte. Le service culturel s'est joint à nous pour échanger sur ce sujet parce que ça avait déjà été mis en place il y a quelques années. C'est aussi une occasion de faire vivre cet espace, l'Octave, et de permettre aux habitants de se l'approprier. Il y a plein de talents cachés sur ce territoire. Alors, on les aura sûrement pas tous, parce qu'il y a des gens qui sont restés peut-être un peu timides. Mais on a une douzaine d'inscriptions. C'est plutôt pas mal. On a un peu tous les styles. Il y a de la musique, il y a de la poésie, il y a démonstration un peu mix, je sais pas comment on dit,
2: mix de DJ,
3: voilà. Il y a de la danse. Il y a peut-être du slam aussi. Donc, il y a plein de choses différentes. Ça va être l'occasion de partager tous ensemble, un moment un peu d'expression, de créativité, de découvrir aussi des fois nos voisins qu'on savait pas qu'ils savaient faire tout ça. La scène est ouverte le 18 septembre à 18h30. On va s'amuser à partager tous ensemble sur scène, mais on va aussi pouvoir partager avec les gens qui vont venir nous voir. Pour venir voir ces talents cachés du Haut-Languedoc, c'est gratuit bien entendu.
2: Un grand merci à Marjolaine Roussouli, responsable de l'espace de vie sociale intercommunale, pour toutes ces précisions. Et pour découvrir les talents cachés du Haut-Languedoc, rendez-vous ce vendredi à 18h30 au pôle culturel de La Conne dans le Tarn. C'est gratuit, ouvert à tous et sans réservation. Venez donc encourager tous ces talents.
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The Last Time, c'était Brocombe sur CFM Radio. Allez, je voulais vous parler de la 20e édition du festival littéraire consacré à la nouvelle, Place aux Nouvelles. Ça s'organise en Tarn-et-Garonne. C'est ce week-end, samedi et dimanche. Je vous recommande d'y aller. Un, parce que le village est très sympa, très agréable, très joli. Et deux, vous allez pouvoir rencontrer plein d'auteurs. Quelques noms comme ça. Jérémy Bouquin, Benoît Fourchard, Brice Gauthier, Françoise Guérin, Fouad Larouy. Il y aura Ghislain Guéno qui sera présent aussi. Vous le connaissez tous, ami Tarn-et-Garonnais. François-Henri Soulier sera là aussi. Ce week-end, vous pourrez aller échanger avec lui. Il y a des éditeurs invités. Le Poids Plume Édition, Édition Graminée, bref, 20e édition pour ce festival littéraire. Vous aimez pas vous mettre dans un gros roman, vous lisez pas vite et vous voulez la fin de l'histoire vite, et bien les nouvelles, c'est fait pour vous. Vous aimez les nouvelles, vous aimerez cette belle édition de Place aux Nouvelles. Donc rendez-vous ce samedi et ce dimanche à Lozère, c'est en Tarn-et-Garonne que ça se passera. Rory dans quelques minutes, juste après les One Republic. Bon jeudi matin.

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1: Il va faire beau aujourd'hui, jeudi 17 décembre. Certes, on a quelques petits nuages ici ou là ce matin, des nuages qui devraient se dissiper dans la journée, même si du côté du Tarn, il y aura un léger voile nuageux qui restera toute la journée et qu'on aura quelques nuages un petit peu plus persistants aussi du côté de Caylus. Sinon, le temps sera stable. Au thermomètre ce matin, de 8 à 11 degrés. Vous avez pu rafraîchir votre maison depuis quelques jours, c'est agréable. Cet après-midi, comme hier, de 21 à 24 degrés. Sur nos départements, on respire un petit peu. Allez, restez avec nous. On retrouve Lisa Echen juste après la belle histoire du groupe The Odds sur CFM Radio. Et avec Lisa Echen, on sera du côté du pays midi Quercy, Caylus, Saint-Antoine-Nobleval ou Caussade.

0: Allez, bientôt 9h10, en ce jeudi matin, jour de la Saint-Renaud. Je sais pas si je vous l'avais dit. Donc, souhaitez une bonne fête à tous les Renaud. Gervaise, ça lundi, c'est ce qu'on va écouter avant le retour de Clémence Lobary. Mais d'abord, petit détour par le pays Midi-Quercy. C'est l'heure de retrouver Lisa Echen.
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2: Paillettes, douceur et couleurs à Bazart, espace de vie sociale de Saint-Antonin-Nobleval qui propose des ateliers, des expositions toute l'année à découvrir autour du café associatif. Et en ce moment, c'est de fil en bazar, l'exposition de crochets réalisée lors d'ateliers menés par Vanessa.
3: Alors là, c'est les réalisations des élèves que j'ai, des grandes élèves que j'ai le mercredi. Et je les ai mis en cadre comme ça pour montrer ce qu'elles font. Donc pour vraiment, il y a des granits, il y a des fraises, il y a des poissons, il y a des commencements de châles, il y a les pelotes qui sont accrochées parce que c'est pas terminé. Et que du coup, ben, quand elles viennent le mercredi, on défait tout du cadre pour celles qui ont commencé, puis elles continuent. Voilà, donc, et c'est pour montrer ce qu'on fait, pour montrer que le crochet, c'est pas qu'un truc de mamie, qu'on peut faire plein de choses super rigolotes et que juste une mise en scène différente permet d'obtenir un résultat funky. Et encore des œuvres de mes élèves, notamment le fameux poisson d'Evelyne dévoré par son chien, qui a dû le refaire en urgence dans le train parce qu'elle voulait l'offrir à sa petite-fille, c'était son cadeau. Et du coup, le chien l'ayant mangé, éventré, donc on l'a affiché parce qu'il est sublime, ce poisson éventré.
4: Alors, on a des sirènes et d'autres poissons pas éventrés. On a des petites chenilles, non, c'est des petits pois.
3: Une mouche bleue, un escargot, un scarabée, il y a une poupée Frida, il y a des petits pois, il y a des sirènes, il y a des cailloux qui ont eu froid, qui ont été recouverts, il y a des plantes et des cadres, plein de petits cadres ronds.
4: De toutes les couleurs?
3: Oui, de toutes les couleurs.
4: Oh, des paillettes?
3: Très peu, très peu. La vie est une fête, mettons des paillettes. Moins de stress, plus de strass dans la vie, il faut.
2: Les ateliers crochets, c'est un mercredi sur deux, mais faites donc le détour par le site lebazar.fr pour découvrir l'ensemble de la programmation du bazar de Saint-Antonin. Et venez par exemple vendredi soir pour le rendez-vous mensuel d'écoute de création radiophonique, suivi de spectacles de sortie de résidence des rêveurs sonores.
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Et il est bientôt 9h sur CFM Radio. Merci d'être avec nous. 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Il ne m'a pas laissé les clés, c'est comme ça. Allez, restez avec nous. Clémence Lobary arrive à 9h. Pour refaire un petit point sur l'actualité, juste après Gervaise. Solo.

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1: Il est 9h, on s'énerve pas dans la voiture. C'est l'heure des infos avec le retour de Clémence Lobary. Rebonjour.
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2: Bonjour à tous. Les accès d'un dépôt pétrolier à Frontignan de nouveau bloqués. Une centaine de pêcheurs s'est mobilisée ce matin pour une nouvelle opération. Ils bloquent également le port de Nice. La profession est mobilisée depuis le début de la semaine pour dénoncer la hausse des prix des carburants. Des représentants du secteur seront d'ailleurs reçus aujourd'hui par la ministre de la Pêche. Et pour contenir la colère sociale, Sébastien Lecornu a demandé hier de prolonger jusqu'au 31 décembre les aides ciblées sur les carburants. Elles concernent les pêcheurs, les agriculteurs et les entreprises du BTP. Une aide de 15 à 35 centimes. La colère monte aussi chez les syndicats de psychiatres hospitaliers des structures publiques. Ils appellent à la grève aujourd'hui pour dénoncer la crise profonde du secteur qui s'aggrave en l'absence de réelles solutions politiques et malgré la grande cause nationale dédiée à la santé mentale. Il manquerait selon eux 10 000 lits d'hospitalisation. Christian Estrosi visé par une enquête pour détournement de fonds à Nice. Une enquête qui a été ouverte après un signalement du nouveau maire de la ville, Éric Ciotti. Le dossier porte sur plus de 312 000 euros de frais de représentation de l'ancien édile niçois remboursé sans justificatif. Donald Trump dénonce un acte qui serait hostile après les déclarations d'Ursula von der Leyen. La présidente de la Commission européenne a en effet proposé que le Canada puisse devenir le premier pays membre associé de l'Union européenne. Elle souhaite également que le pays nord-américain rejoigne le futur Conseil européen de sécurité. Le président américain, lui, a menacé d'arrêter les échanges commerciaux avec l'UE. L'Espagne, de nouveau balayée par de violentes intempéries. Les régions de Valence et de Barcelone ont été frappées par de très fortes pluies provoquant des inondations. En Catalogne notamment, les pompiers ont retrouvé le corps sans vie d'un homme emporté par un cours d'eau. Et puis on termine avec un mot de sport, les championnats d'Europe de volley. Et l'équipe de France a concédé hier sa toute première défaite de l'Euro. C'était contre la Roumanie. Mais l'équipe, elle, était remaniée hein, puisque les Bleus étaient déjà qualifiés pour les huitièmes de finale. Les Français qui retrouveront d'ailleurs le Portugal ce dimanche pour tenter de se qualifier pour les quarts de finale. Excellente matinée à tous.
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Miles Smith pour la musique sur CFM Radio, 9h06. On va pas tarder à retrouver Juliette dans quelques minutes pour parler d'association sportive montalbanaise. La rentrée des seniors. Eh bien oui, les seniors font du sport aussi. Il faut faire du sport d'ailleurs. Pour ça, l'association sportive senior actif montalbanais vous accueille cette année encore et l'association Vital Tonic aussi. On fait un petit point avec Juliette dans quelques petites minutes. Et puis moi ce matin, je vous inviterai à vous rendre du côté du Tarn, voir le château de Saint-Géry, parce que tout a commencé en 1229 là-bas. On va en parler dans quelques minutes, une sortie à faire à l'occasion des Journées Européennes du Patrimoine. Pour la musique, je vous préparerai Voyou, REM.

0: Belle matinée, bon jeudi matin, ne changez rien. La musique, ça continue avec Voyou et REM, juste après ça.
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1: Alors, est-ce que vous avez fait le bon choix pour vous habiller avant de partir ce matin? Il fera beau aujourd'hui, il fera beau comme hier après-midi, j'ai envie de dire. Certes, il y a un léger voile nuageux qui devrait rester tout au long de la journée du côté du Tarn. Quelques nuages aussi sur Caylus. Partout ailleurs, ça devrait plutôt être bien dégagé. Au thermomètre, ce matin, on avait de 8 à 11 degrés. Ça commence à monter un petit peu tranquillement sur nos départements. Mais cet après-midi, comme hier, on tournera autour des 22, 24 degrés. Voilà, 24 degrés attendus sur Caussade, Castelsarrasin, Moissac, 24 degrés aussi à Albi, Carmo et Cordes-sur-Ciel, 21 degrés pour l'Aveyron à Villefranche-de-Rouergue et Toulon-Jac, 22 degrés pour Cahors et Catus. Dans le sud du Tarn, vous vous demandez, bon, il fera 24 degrés cet après-midi. Allez, restez avec nous, on retrouve Juliette à Montauban, juste après REM, je vous l'avais promis, Living New York, pour vous accompagner ce matin. Bon jeudi, et n'oubliez pas de souhaiter une bonne fête à tous les Renauds.

0: Allez, c'est l'heure de retrouver Juliette ce matin pour parler de sport à destination des seniors. Deux associations, entre autres, à Montauban. On fait un focus avec Juliette.
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2: À Montauban, le pôle senior accompagne les plus de 55 ans au quotidien. Son objectif, favoriser le bien vieillir, maintenir le lien social et lutter contre l'isolement. Pour cela, son équipe met en place un système d'accompagnement dans les démarches, mais aussi de nombreuses activités tout au long de l'année. L'organisme s'appuie également sur un réseau de plus de 75 associations partenaires. Parmi elles, les Seniors Actifs Montalbanais, un club prisé par les adhérents, Frédéric Loconeux, membre du comité de direction.
3: Il y a des activités qui sont très demandées, tout ce qui est aquatique, gym notamment, tout ce qui est yoga, tout ce qui est gym, gymnastique, voilà, tout ce qui est maintien du corps en forme. C'est 850 adhérents à peu près, avec 24 activités proposées dans les différents registres de gymnastique, de randonnée, de sport de raquette, de marche, voilà, plein de choses pour allier à la fois le sport, la santé, le loisir et la convivialité.
2: Les entraînements de gymnastique sont la spécialité de l'association Vital Tonique, avec des cours animés par Nelly Lormière.
4: Pour les seniors, il y a toujours de la gym d'entretien, abdos, comme on connaît habituellement. Après, la gym douce, moi je fais gym sur chaise. Donc du coup, c'est pour les personnes qui ne veulent pas ou qui ne peuvent pas aller au sol, par exemple. Ensuite, pilates. Donc là, bon, il y a seniors et jeunes seniors. Et puis le brain ball. Le brain ball, c'est une activité plutôt cérébrale qui fait travailler coordination, concentration, coopération entre les personnes. Donc il y a du lien social et on fait travailler du coup aussi ces neurones.
2: Les inscriptions aux différents cours se font lors des permanences de la Maison des associations au 10 rue Jean Carmet à Montauban, les lundis 21, 28 et mardi 29 septembre de 14h à 17h.
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0: All Summer Long sur CFM Radio. Bientôt 9h-20 déjà, dites donc que ça passe vite. Restez avec nous, on va vous parler de l'association Caracol que l'on retrouve dans le Lot. Ce sera l'occasion de parler de bons légumes biologiques, d'agroécologie, mais aussi de services civiques. Ce sera le prochain coup de projecteur avant les 10h et ce sera avec Gilles Barret. Et avant ça, on aura écouté Alex Warren. Emerald Eyes, ça arrive juste après ça.
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0: Allez, on fait un dernier point pour ce matin sur la météo de ce jeudi 17 septembre, jour de la Saint-Renaud. Ciel stable, plutôt dégagé. On notera quelques nuages, quand même un léger voile nuageux du côté du Tarn et quelques nuages aussi sur le sud du département du Lot ce matin. Ça devrait vite se dissiper et des nuages qui devraient rester aussi du côté de Caylus. Sinon, partout ailleurs, beau ciel bleu. Cet après-midi, au thermomètre, on aura 21 à 24 degrés. 21 degrés, c'est ce qu'on attend du côté du nord de l'Aveyron, 24 degrés partout ailleurs. Allez, juste après Alex Warren, on retrouve Gilles Barret pour nous parler de l'association Caracol qui emploie des services civiques. Ce sera l'occasion de parler d'agroécologie et de légumes bio.

0: Alex Warren, Emerald Eyes, sur CFM Radio, il est 9h43. Bon jeudi matin. C'est l'heure de retrouver Gilles Barret qui nous présente l'association Caracol dans le Lot.
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2: Dans le Lot, l'association Caracol accueille depuis 3 ans des jeunes en service civique, engagés pendant 6 à 8 mois autour de l'agroécologie et de la justice sociale. Leur mission, en fait, c'est contribuer à différents projets, de la recherche sur les pratiques agricoles aux réflexions sur la justice alimentaire. Caracol, en fait, expérimente un système où chacun cotise, selon ses moyens, pour financer la production des légumes bio et en bénéficier ensuite. L'objectif, rendre une alimentation de qualité accessible à tous. Thibaut, co-coordinateur.
3: Ces personnes qui viennent, elles viennent pour une mission qui est d'intérêt général. Et là, en l'occurrence, c'est l'aide à la création d'une micro-ferme pour ensuite permettre au maximum de personnes d'accéder à une nourriture de qualité. Des personnes en service civique, déjà qui sont entre 16 et 25 ans, c'est une mission. Il n'y a pas de qualification à avoir. Tout se fait vraiment sur la volonté. On va la recevoir et elle va pouvoir faire avec nous. Ce ne sera pas sur des missions de maraîcher, ce ne sera pas les activités de maraîcher qu'elles vont pratiquer, mais tout ce qui est autour. Donc notamment, on va faire de l'éco-construction, des aménagements agroécologiques, mais en fait les personnes vont aussi généralement avoir des idées à mettre en place et elles vont pouvoir du coup participer d'une certaine manière au travail de recherche, de revue de littérature que l'on pratique sur la ferme pour choisir à chaque fois les meilleures solutions. Pour donner un petit exemple, moi je suis arrivé en service civique il y a 3 ans et moi je voulais apporter les céréales parce que je trouvais que ça manquait à l'initiative. Et du coup, j'ai passé 6 mois à faire un travail aussi de revue de littérature pour voir ce qu'on pouvait mettre en place. C'est un exemple très concret de ce qu'une personne peut faire en arrivant à Caracol en tant que service civique.
2: Pour obtenir un poste de service civique au sein de l'association Caracol du Lot, eh bien, il suffit tout simplement de la contacter par mail caracol46 en chiffres @protonmail.com.
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Belle matinée, soyez les bienvenus si vous nous rejoignez. Je vous rappelle rapidement, ce week-end, ce sont les Journées Européennes du Patrimoine. Sachez que la semaine prochaine, il y aura le deuxième festival américain en Tarn-et-Garonne, le week-end du 25 au 27 septembre, à la salle des fêtes de Saint-Étienne de Tulmont. Ouais, ça va être sympa, activité western, parade de chevaux, on en parle ce midi, si vous nous écoutez, dans le Tarn-et-Garonne, ce sera dans votre magazine. Tom Poisson, Laura Cahen, c'est ce qu'on écoute avant les 10h. Et tout de suite, Sissi Struts, The Meters. Bon jeudi.

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0: Belle matinée, bon jeudi matin, c'était Gracie Abrahams. Restez avec nous, on va écouter Louisa. Le soleil bleu, il est au-dessus de nos têtes ce matin et ça arrive dans quelques minutes.
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0: Bientôt 10h20, c'est jeudi matin, on est bien branché sur CFM Radio, on écoutait Louisa. Allez, on se tourne vers Rodez maintenant, on retrouve David Dumont qui nous propose une sortie à faire ce week-end à l'occasion des Journées Européennes du Patrimoine.
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2: Image de Rodez d'autrefois, aux origines de la photo événementielle à Rodez 1877-1926, ou encore par exemple l'âge d'or de la carte postale. Ce sont quelques-unes des conférences courtes, 15-30 minutes, proposées samedi par la Société des Lettres de l'Aveyron, dans le cadre des Journées Européennes du Patrimoine. L'association qui fête ses 190 ans cette année rassemble aussi un énorme fonds. Christine Incheret, secrétaire de l'association.
3: On reçoit trois types de dons depuis le début de l'existence. On a des dons d'objets. Alors les objets, ça va du crocodile empaillé à la paire de babouches ou même les statues menhirs. Et la plupart de ces objets sont donc visibles au musée Fenaille.
2: D'accord, donc c'est la Société des Lettres qui les met à disposition du musée
3: Fenaille.
2: Voilà,
3: la Société des Lettres est propriétaire d'une grande partie des collections qui sont présentées au musée Fenaille. Mmh. Et puis on reçoit aussi des livres depuis le début, tout simplement parce que les gens, quand ils voulaient étudier un sujet, ben, ils achetaient des livres et puis donc ils en faisaient don à la Société des Lettres. Aujourd'hui, on continue d'avoir des dons de livres et on continue nous-mêmes d'en acquérir sur les sujets qui sont les plus pertinents par rapport à notre association. Et puis enfin des archives, mais des archives d'ordre privé. Ça peut être des documents, ça peut être des cartes postales, ça peut être des gravures, ça peut être des plans, ça peut être un certain nombre de choses et qui sont là aussi visibles par toute personne qui demande à pouvoir consulter nos documents.
2: Et pour découvrir la Société des Lettres de l'Aveyron et ses membres, l'occasion idéale c'est donc samedi pour les Journées Européennes du Patrimoine. C'est 9h, 12h et 14h, 18h pour les horaires aux deux rues Laumière dans le cœur historique de Rodez. Le programme complet des mini-conférences et tous les contacts sont à retrouver sur le site Société des Lettres de l'Aveyron, tout attaché.fr.
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0: Phil Collins sur votre radio à l'esprit rock, jeudi matin, 10h37. J'espère que ça va toujours pour vous de l'autre côté du poste. Soleil bleu aujourd'hui sur la région Occitanie, si vous êtes bien lotis. Allez, restez avec nous, on file en pays midi Quercy du côté de Saint-Antonin-Noble-Val. Dans quelques minutes avec Lisa Echen, on parlera crochet. Et on va pas parler de boxe, non, on va parler d'aiguilles, on va parler de tricot, de tricoteuses et de crocheteuses. Allez, on file au bazar textile dans quelques minutes grâce à Lisa Echen. Avant 11h.
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0: Olivia Rodrigo, Stupid Song sur CFM Radio. Je vous le disais, on se tourne vers le pays midi éclairci. Maintenant, on file à Saint-Antonin-Nobleval avec Lisa Echen.
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2: Paillettes, douceur et couleurs à Bazart, espace de vie sociale de Saint-Antonin-Nobleval qui propose des ateliers, des expositions toute l'année à découvrir autour du café associatif. Et en ce moment, c'est de fil en bazar, l'exposition de crochets réalisée lors d'ateliers menés par Vanessa.
3: Alors là, c'est les réalisations des élèves que j'ai, des grandes élèves que j'ai le mercredi. Et je les ai mis en cadre comme ça pour montrer ce qu'elles font. Donc pour vraiment, il y a des granits, il y a des fraises, il y a des poissons, il y a des commencements de châles, il y a les pelotes qui sont accrochées parce que c'est pas terminé. Et que du coup, quand elles viennent le mercredi, on défait tout du cadre pour celles qui ont commencé puis elles continuent. Voilà, donc, et c'est pour montrer ce qu'on fait, pour montrer que le crochet c'est pas qu'un truc de mamie, qu'on peut faire plein de choses super rigolotes et que juste une mise en scène différente permet d'obtenir un résultat funky. Il y a encore plusieurs de mes élèves, notamment le fameux poisson d'Evelyne dévoré par son chien, qui a dû le refaire en urgence dans le train parce qu'elle voulait l'offrir à sa petite fille, c'était son cadeau. Et du coup, le chien l'ayant mangé, éventré, donc on l'a affiché parce qu'il est sublime, ce poisson éventré.
4: Alors on a des sirènes et d'autres poissons pas éventrés. On a des petites chenilles, non, c'est des petits pois.
3: Une mouche bleue, un escargot, un scarabée, il y a une poupée Frida, il y a des petits pois, il y a des sirènes, il y a des cailloux qui ont eu froid, qui ont été recouverts, il y a des plantes. Et des cadres, plein de petits cadres ronds.
4: De toutes les couleurs?
3: Oui, de toutes les couleurs.
4: Oh, des paillettes?
3: Très peu, très peu. La vie est une fête, mettons des paillettes. Moins de stress, plus de strass dans la vie, il faut.
2: Les ateliers crochets, c'est un mercredi sur deux, mais faites donc le détour par le site lebazar.fr pour découvrir l'ensemble de la programmation du bazar de Saint-Antonin. Et venez par exemple vendredi soir pour le rendez-vous mensuel d'écoute de création radiophonique, suivi de spectacles de sortie de résidence des rêveurs sonores.
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Il est 11h, belle matinée, belle fin de matinée, branché sur CFM Radio. On va retrouver Maryse Buisset à la conne dans quelques minutes. Et puis 11h30, Rémi avec Erwan pour le coup de fil en PCV, puisqu'on découvre le nouvel album d'Erwan toute la semaine sur CFM Radio à 11h30. Bon jeudi.

0: The Kid Laroi, c'était Sleep. Et Lucas Graham arrive dans deux minutes.
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0: Vous aimez la musique et vous voulez découvrir les nouveaux talents du sud du Tarn. Rendez-vous demain soir 18h30 à la salle L'Octave. Les infos avec Marlise Bouissé.
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2: Des passions bien cachées et un talent fou, le Haut-Languedoc regorge d'artistes amateurs. Pour mettre en lumière cette créativité locale, l'espace de vie sociale intercommunale et la chorale Cantadis organisent une grande découverte de talents au pôle culturel de la Cône. Ce sera vendredi soir, le 18 septembre, dès 18h30. On rejoint tout de suite Marjolaine Roussouli, responsable de l'espace de vie sociale.
3: On avait une envie, un souhait commun de mettre en place une scène ouverte. Le service culturel s'est joint à nous pour échanger sur ce sujet parce que ça avait déjà été mis en place il y a quelques années. C'est aussi une occasion de faire vivre cet espace, l'Octave, et de permettre aux habitants de se l'approprier. Il y a plein de talents cachés sur ce territoire. Alors, on les aura sûrement pas tous, parce qu'il y a des gens qui sont restés peut-être un peu timides. Mais on a une douzaine d'inscriptions. C'est plutôt pas mal. On a un peu tous les styles. Il y a de la musique, il y a de la poésie, il y a des démonstrations un peu mix, je sais pas comment on dit, mix
2: de DJ,
3: voilà. Il y a de la danse. Il y a peut-être du slam aussi. Donc, il y a plein de choses différentes. Ça va être l'occasion de partager tous ensemble, un moment un peu d'expression, de créativité, de découvrir aussi des fois nos voisins qu'on ne savait pas qu'ils savaient faire tout ça. La scène est ouverte le 18 septembre à 18h30. On va s'amuser à partager tous ensemble sur scène, mais on va aussi pouvoir partager avec les gens qui vont venir nous voir. Pour venir voir ces talents cachés du Haut-Languedoc, c'est gratuit bien entendu.
2: Un grand merci à Marjolaine Roussouli, responsable de l'espace de vie sociale intercommunale, pour toutes ces précisions. Et pour découvrir les talents cachés du Haut-Languedoc, rendez-vous ce vendredi à 18h30 au pôle culturel de la Cône dans le Tarn. C'est gratuit, ouvert à tous et sans réservation. Venez donc encourager tous ces talents.
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0: Muse et Ellie Goulding, c'était Hush. Il est bientôt 11h30, c'est l'heure de notre coup de fil en PCV, c'est l'heure de vous présenter le nouvel album de Erwan, l'invité de Rémi, depuis lundi.
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0: Allô, Erwan, bonjour.
4: Bonjour.
0: Merci d'être là dans PCV cette semaine pour nous présenter ton dernier projet. Erwan et Éric Allard-Jacquin, l'album s'appelle Épure. Juste ta voix, tes textes et l'accordéon et le toucher donc d'Éric Allard-Jacquin. Un album épuré pour le coup, hein, sans artifice, très organique. Dans le morceau qu'on va écouter aujourd'hui, Déron, c'est une sorte de clin d'œil ou d'hommage, je ne sais pas comment il faut le dire, à Julie Milou, qui est une artiste à qui vous devez l'artwork de l'album. Est-ce que tu peux m'en parler ?
4: Oui, c'est une artiste peintre qui travaille beaucoup sur le détail et sur l'infiniment petit, et qui va faire des œuvres qui sont très très fournies et en même temps qui sont assez abstraites. Et je trouvais que ça illustrait bien le... Bon, déjà, je voulais lui rendre hommage, que je connais bien, parce que c'est la mère de mes enfants. Mais j'aime beaucoup son travail. Et puis, comme j'avais utilisé je pensais utiliser une de ses peintures pour la pochette. Et donc, j'en ai profité pour écrire une chanson qui loue un peu son travail. Voilà, qui raconte un peu son travail.
0: Et alors cette pochette, c'est un peu abstrait, hein, évidemment, mais on y voit à la fois peut-être un cœur. Alors elle est bleue, hein,
4: Y a des gens qui voient ça. Moi, je voyais pas ça, mais on m'a dit ça.
0: Ouais.
4: En effet, on peut voir un cœur.
0: Qu'est-ce que tu y vois, toi ?
4: Moi, j'y voyais quelque chose de très organique. Peut-être ça peut être un cœur, mais quelque chose de très comme une plante ou quelque chose de très très humain et très en même temps assez cosmique. Et ça correspondait aussi à le thème de l'album qui parle pas mal de qui parle du milieu du cirque aussi, où il y a quelque chose d'assez abstrait comme en fait au départ quand on a commencé à travailler sur cet album, on voulait raconter une histoire avec un début, une fin, avec des personnages. L'idée, c'était l'histoire de raconter l'histoire d'une voltigeuse et d'un accordéoniste, et d'une histoire un peu tragique autour du milieu du cirque. Et j'ai commencé à écrire plein de chansons autour de ce thème. Et puis finalement, je trouvais ça un peu pas assez original et j'ai voulu partir dans quelque chose de plus abstrait. Alors il y a des morceaux qui vont sortir après l'album qui compléteront ce disque, qui sont des bonus tracks qui justement continue dans la description de ce genre de personnage. Mais l'idée, c'était d'avoir une première photographie et puis après, comme on avait déjà tourné avec ce projet accordéon voix, de peut-être de chercher et que Eric lui a beaucoup travaillé avec des compagnies de comédiens et de cirque. L'idée, c'est de donner une première photo du travail qu'on a fait ensemble autour de ces thèmes-là, donc un peu abstrait, mais aussi de cirque et de spectacle vivant, et de chercher à écrire un spectacle autour de ça, et peut-être s'associer avec des gens qui pratiquent des arts visuels, du cirque, etc. Donc voilà, on est dans cette recherche-là.
0: L'album s'appelle Épure, donc la peinture qui l'illustre est de Julie Milou, et ce titre lui est dédié. Déron, on l'écoute et puis on se dit à demain. Salut Erwan.
4: Salut.
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1: Et voilà pour Deron, extrait de l'album Épure d'Erwan et Éric Alarjacquin. Erwan est notre invité dans PCV cette semaine.
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0: James Blunt, Taste Like Summer sur CFM Radio. Bonne fin de matinée, branché sur CFM Radio, que vous soyez du côté de Rodez, de Cahors, d'Albi, des Monts de la Cône, de Moissac. Bon jeudi matin avec nous. Dans quelques minutes, il y aura votre magazine d'actualité locale après les infos de la mi-journée. Mais avant ça, on va encore vous présenter une association qu'on retrouve dans le Lot, l'association Caracol, qui accueille des jeunes en service civique. Ça va être l'occasion dans quelques minutes de parler de service civique, d'agroécologie et de bons produits bio aussi. C'est le prochain coup de projecteur qui arrive avec Gilles Barré. Restez avec nous, c'est avant midi.
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0: voilà, Seagulls, Saint Paul and the Broken Bones. Et c'est l'heure de nous tourner vers le Lot. On retrouve Gilles Barret pour nous parler, nous présenter l'association Caracol.
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2: Dans le Lot, l'association Caracol accueille depuis 3 ans des jeunes en service civique, engagés pendant 6 à 8 mois autour de l'agroécologie et de la justice sociale. Leur mission, en fait, c'est contribuer à différents projets, de la recherche sur les pratiques agricoles aux réflexions sur la justice alimentaire. Caracol, en fait, expérimente un système où chacun cotise, selon ses moyens, pour financer la production des légumes bio et en bénéficier ensuite. L'objectif, rendre une alimentation de qualité accessible à tous. Thibaut, co-coordinateur.
3: Ces personnes qui viennent, elles viennent pour une mission qui est d'intérêt général. Et là, en l'occurrence, c'est l'aide à la création d'une micro-ferme pour ensuite permettre au maximum de personnes d'accéder à une nourriture de qualité. Des personnes en service civique, déjà qui sont entre 16 et 25 ans, c'est une mission. Il n'y a pas de qualification à avoir. Tout se fait vraiment sur la volonté. On va la recevoir et elle va pouvoir faire avec nous. Ce ne sera pas sur des missions de maraîcher, ce ne sera pas les activités de maraîcher qu'elles vont pratiquer, mais tout ce qui est autour. Donc notamment, on va faire de l'éco-construction, des aménagements agroécologiques, mais en fait les personnes vont aussi généralement avoir des idées à mettre en place et elles vont pouvoir du coup participer d'une certaine manière au travail de recherche, de revue de littérature que l'on pratique sur la ferme pour choisir à chaque fois les meilleures solutions. Pour donner un petit exemple, moi je suis arrivé en service civique il y a 3 ans et moi je voulais apporter les céréales parce que je trouvais que ça manquait à l'initiative. Et du coup, j'ai passé 6 mois à faire un travail aussi de revue de littérature pour voir ce qu'on pouvait mettre en place. C'est un exemple très concret de ce qu'une personne peut faire en arrivant à Caracol en tant que service civique.
2: Pour obtenir un poste de service civique au sein de l'association Caracol du Lot, eh bien, il suffit tout simplement de la contacter par mail caracol46 en chiffres @protonmail.com.
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Dean Lewis, Looks Like Me, sur CFM Radio. Il va être midi. Bon appétit, tout le monde. Dans quelques minutes, les infos de la mi-journée, comme tous les jours. Et puis ensuite, votre magazine d'actualité locale. Belle journée, restez branchés sur CFM Radio. Il y a de la bonne musique. Il y a Police.

0: Bonjour à tous, midi, vous êtes sur CFM Lacône, bon appétit.
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0: Votre actualité avec François Germa. Bonjour François.
2: Bonjour à tous. Les chefs de parti conviés demain à l'Élysée. Emmanuel Macron souhaite évoquer avec eux les conflits internationaux et leurs conséquences sur la France, notamment concernant l'énergie, alors que les prix à la pompe continuent de grimper à mesure que le conflit au Moyen-Orient s'enlise. Ces prix des carburants, les pêcheurs n'en veulent plus. Ils se mobilisent devant plusieurs dépôts pétroliers. C'est notamment le cas à Nice. Dans l'Hérault, nouvelle journée de blocage à hauteur du dépôt pétrolier de Frontignan. Entre 150 et 200 pêcheurs empêchent les entrées et sorties de la raffinerie. Par ailleurs, une trentaine de bateaux bloquent le port de Sète. Les représentants du secteur participent à une réunion avec la ministre de la Mer et de la Pêche, Catherine Chabot. Les pompiers toujours sur leur garde dans les Landes, même si le feu est fixé depuis hier soir. Les flammes parties d'une centrale photovoltaïque ont menacé deux sites industriels classés Seveso. Au total, 190 hectares de forêt ont brûlé. Porté par le vent, le feu s'était propagé à très grande vitesse. Jusqu'à 250 sapeurs-pompiers ont été déployés au sol. Quatre d'entre eux ont été blessés. Les candidats à la présidentielle ne pourront pas faire campagne dans des salles de classe. Selon le ministre de l'Éducation, Édouard Geffrey, les élèves n'ont pas à voir un candidat débarquer dans leur salle en plein cours. Une circulaire en ce sens sera prochainement diffusée. L'Union européenne ne veut pas froisser les États-Unis et assure que son rapprochement avec le Canada n'est dirigé contre personne, alors que Donald Trump menace l'UE de représailles en mettant un terme aux échanges commerciaux. Le président américain dénonce le projet avec le Canada, il le qualifie de ridicule. Le Canada, en pleine guerre commerciale avec les États-Unis, cherche de nouveaux partenaires. Et puis le foot, avec la suite ce soir de la première journée de la Ligue Europa. Après la victoire de Lyon et le match nul de Rennes, c'est Marseille qui fait son entrée dans la compétition. Les Marseillais se déplacent à Istanbul pour y affronter Beşiktaş. Coup d'envoi de la rencontre 21h. Voilà pour l'info, excellent après-midi.
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0: Du soleil est attendu cet après-midi sur les monts de Lacône et la montagne du Haut-Languedoc avec peu de nuages et des températures qui restent fraîches cet après-midi. 19 degrés sont attendus à Lacône, ce sera un petit degré de plus. 20 du côté de la Salvetat avec le vent de nord-ouest qui soufflera une vingtaine de kilomètres heure. Pour demain, vendredi, des nuages en matinée mais qui se dissiperont assez rapidement dans la matinée pour laisser place à de belles éclaircies. Peu de nuages même attendus dans l'après-midi. Côté mercure, 8 degrés. Le matin à Murat, il fera 20 degrés. L'après-midi midi du côté de Fraisse sur Agoute. Et puis pour samedi, un beau soleil tout au long de la journée. 10 degrés pour les températures minimales du côté de Vianne. Il fera 23 degrés dans l'après-midi à Saint-Salvi de Carcavès avec quasiment pas de vent pour la journée de samedi. Toujours pas de vent pour la journée de dimanche et un beau soleil. Des températures comprises entre 10 et 25 degrés. Les températures remonteront en début de semaine prochaine.
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10: Oxygène Intérim vous présente la rubrique emploi et vous souhaite une bonne journée.
0: Nous débutons ces offres d'emploi à Lacaune avec un CDI 39 heures semaine. On recherche un maçon, homme ou femme. C'est une entreprise familiale qui recherche cette personne qui doit être autonome, rigoureuse et soignée. Le travail est diversifié à la fois dans le neuf et la rénovation. C'est une entreprise travaillant avec des particuliers, des entreprises et des collectivités. Vous pourrez commencer au plus tôt. N'hésitez pas à postuler avec le numéro 213 YCFH. Je répète, 213 YCFH. Toujours sur Lacaune, on cherche un collaborateur comptable, émission conseil ou assistant comptable évolutif, homme ou femme. C'est un cabinet d'expertise comptable présent à Lacaune qui recherche cette personne. Vous intégrez une petite équipe de collaborateurs expérimentés avec un fort esprit d'équipe, de formation supérieure en comptabilité, gestion, finance ou l'équivalent. Vous devez être doté d'une première expérience de 6 mois minimum acquise en cabinet d'expertise comptable. Le poste étant ouvert au profil junior, vous monterez ensuite en compétences et deviendrez rapidement autonome. Donc CDI et le numéro de l'offre auprès de France Travail est le 69 28 035 69 28 035.
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1: 4 journées sont consacrées à la santé des femmes, mais pas que, et seront organisées sur le territoire des Hautes-Terres d'Oc. Et une 5e qui avait eu lieu, je vous rappelle, en juillet à la Salvetat sur Agoute. Pour nous en parler, nous sommes aujourd'hui dans le MAG avec Agathe Maffre, chargée de mission santé au PETR des Hautes-Terres d'Oc. Bonjour Agathe.
2: Bonjour.
1: Alors Agathe, je te reçois pour parler de ces 4 journées qui arrivent, qui vont être consacrées à la santé. Mais peut-être peux-tu d'abord nous rappeler dans quel cadre s'inscrivent ces journées et ce qu'est le contrat local de santé, le CLS.
2: Oui, le contrat local de santé, c'est un dispositif en soi qui permet donc à une collectivité de travailler avec les partenaires du territoire sur les questions de santé. Donc il a plusieurs objectifs, d'améliorer l'accès aux soins et la prévention du coup pour les habitants du territoire. Donc comment ? Donc en mettant en œuvre des actions de prévention. Et il favorise aussi du coup la coordination entre les collectivités, les professionnels de santé, les associations du territoire et les partenaires aussi institutionnels comme l'assurance maladie, l'ARS ou la CPTS.
1: Donc finalement, c'est un bilan d'abord qui a été fait, on va dire, de la santé du territoire au sens large. Et maintenant, eh bien, on agit, on va favoriser l'accès aux soins, on va réfléchir à comment améliorer cette santé, notamment par le dépistage.
2: Tout à fait.
1: Bon, si j'ai bien résumé, ça va, Agathe.
2: Oui.
1: Alors, juste, il y a 4 journées qui arrivent. Ça sera la semaine prochaine. Alors, le 21 septembre à Lacaune, le lendemain à Brassac et en suivant à Saint-Pierre-de-Trévisy, à Roquecourbe. Alors, peut-être avant même de parler de ces journées et de leur déroulement, pourquoi ces 4 lieux, donc Lacaune, Brassac, Saint-Pierre-de-Trévisy et Roquecourbe?
2: Tout d'abord, puisque ce sont les principaux bourgs du territoire des Hautes-Terres d'Oc, et puis ils ont été aussi ciblés par l'assurance maladie au niveau des statistiques, où voilà les chiffres, où on a des marges de manœuvre sur le dépistage, et notamment le dépistage du cancer du sein, sur ces communes-là.
1: Alors on parle du dépistage du cancer du sein, parce que ça aussi c'est une nouveauté, on va avoir, ça y est, une mammobile dans le département du Tarn, ce qui était déjà le cas dans le département de l'Hérault, mais là, ça y est, il y a un gros camion en fait qui va pouvoir se déplacer, on en profite tout au long de cette semaine-là, c'est ça ?
2: Effectivement, on est ravis d'accueillir du coup la mammobile de l'association Ariège.

0: La prévention mobile. L'objectif, voilà, il est très simple, hein, c'est d'aller au plus proche des habitants pour faciliter l'accès à la prévention et au dépistage. Donc, comme tu pouvais le dire, dans nos territoires ruraux où il est parfois difficile de se déplacer et de prendre aussi un rendez-vous dans les villes les plus proches comme Castres ou Albi. Donc, ça peut conduire des fois à un renoncement au dépistage. Donc, l'idée vient de là, d'essayer de lever au maximum ces freins.
1: Donc c'est vrai qu'on va en profiter, il y a Octobre Rose qui va arriver bientôt, on en parlera pas mal, mais c'est important d'en parler toute l'année, puisqu'en fait le dépistage du cancer du sein, donc le dépistage organisé, ce qu'on appelle, c'est celui qui est conseillé en fait à partir de 50 à 74 ans et qui est finalement gratuit, et bien là on va y avoir accès avec cette main mobile donc dans ces quatre villages.
0: C'est ça. La main mobile, elle permet aux femmes de 50 à 74 ans qui n'ont pas réalisé de mammographie depuis au moins 2 ans et qui ne font pas, voilà, l'objet d'un suivi particulier, donc de bénéficier d'un dépistage gratuit au sein de ce camion.
1: Alors, il y aura bien sûr la main mobile. En fait, c'est un petit peu l'occasion de centraliser une journée santé. Mais il ne va pas y avoir que ça lors de ces journées, puisque tu l'as dit, il y a pas mal de partenaires et ces partenaires seront présents. Donc, ce n'est pas aussi uniquement destiné aux femmes, ces journées.
0: Effectivement, c'est l'occasion aussi de proposer un véritable temps de prévention. Donc, plusieurs stands seront présents et mis en place par la CPTS, la CPAM, les professionnels de santé locaux et les collectivités. Il y aura notamment la possibilité de récupérer des kits de dépistage du cancer colorectal pour les personnes concernées. Donc là, ça peut toucher les femmes comme les hommes de 50 à 74 ans. Ça sera aussi l'occasion d'échanger sur des questions de prévention de santé globale, on va dire. Et il y aura aussi des informations sur l'accès aux droits en matière de santé avec un accompagnement possible sur les démarches liées au compte Amélie ou mon espace santé proposé par la CPAM.
1: Donc tu me dis aussi que finalement, donc le 21 septembre par exemple à Lacon ou le 22 à Brassac, on va pouvoir venir aussi poser ces questions ou si on a le compte Amélie qui marche pas ou on ne sait pas le faire fonctionner, tout ça, ça sera l'occasion peut-être de venir rencontrer la CPAM.
0: Tout à fait, des professionnels seront présents pour répondre à vos questions ou vous informer et vous accompagner dans vos démarches.
1: Alors c'est vrai que c'est toujours un peu compliqué de parler de santé, c'est pas à toi que je vais dire Agathe, puisque tu es quand même chargée de cette mission au PETR. Est-ce que aussi il faut dire, c'est bon, c'est vraiment dans la convivialité, vous allez aussi retrouver peut-être des professionnels de santé que vous connaissez, parce que ça aussi des fois c'est pas facile quand on connaît pas les gens d'aller vers eux.
0: Effectivement, l'objectif, c'était vraiment d'essayer que ce soit les professionnels de santé du territoire qui participent à ces journées-là pour créer un lien aussi de confiance et faciliter le dépistage.
1: Alors, pour la mammobile, malheureusement, les places sont toutes prises, sauf il reste quelques places du côté de Saint-Pierre de Trévise. Donc, on peut aussi se déplacer. On n'est pas obligé d'être de Saint-Pierre ou d'être dans cette zone-là pour pouvoir avoir accès au rendez-vous. On peut venir. Comment ça se passe pour prendre les derniers rendez-vous qu'il reste ?
0: Alors, via l'application Doctolib ou ceux qui peuvent avoir des difficultés...
1: Avec Internet.
0: Voilà, pardon, oui, merci. Il est possible, du coup, d'appeler directement.
1: Le numéro, c'est le 05 32 74 14 43. 05 32 74 14 43. Et alors, vraiment, c'est que pour la main mobile qu'on a besoin de prendre rendez-vous. Pour tout le reste, on n'a pas besoin de prendre rendez-vous pour retirer un kit de dépistage du cancer colorectal, par exemple.
0: Tout à fait. Les stands seront ouverts de 9h à 18h avec une petite pause entre midi et 1h.
1: Voilà, pour pouvoir manger, donc 9h, 18h sur tous les villages qu'on a cités. Est-ce qu'il y a autre chose à mentionner, Agathe, que j'aurais expliqué? Rappeler peut-être cet enjeu de santé, l'enjeu de dépistage, si on le fait aussi sur le territoire, c'est que les chiffres sont pas très bons, quoi.
0: c'est comme je pouvais le dire en début d'interview, voilà, on a quelques difficultés pour obtenir des rendez-vous et il est parfois très difficile de se déplacer vers Castres ou Albi. Donc l'intérêt de faire venir cette main mobile, c'est d'amener le dépistage au plus proche des habitants. Et on aura aussi l'occasion de revoir la main mobile sur le territoire des Hautes-Terres-d'Oc, puisqu'elle viendra le 23 novembre à Anglès, sur la place de la mairie, et à la Bastide Rouet-Roux le 19 novembre.
1: Et est-ce qu'on peut imaginer qu'en 2027, cette main mobile va continuer à tourner un petit peu sur notre territoire, que vous allez essayer de la faire revenir ?
0: Nous pouvons l'espérer. Voilà, c'est un travail de partenariat avec l'ARS, l'association donc qui gère cette main mobile et les partenaires institutionnels. Donc, on réétudiera du coup la question.
1: Ok. Ben écoute, Agathe, est-ce que tu as quelque chose à rajouter sur ces quatre journées? Je vais juste rappeler les dates. 21 septembre à Lacône, alors place Louis Valette. Je suis allée chercher parce que je ne connaissais pas. Finalement, c'est juste à côté de la fontaine de la Vierge. Ensuite, le 22 septembre au gymnase de Brassac. Et en suivant, oui, à Saint-Pierre-de-Trivisy, le 23 septembre, donc là c'est à la Halle Couverte, et puis le 24 septembre à la salle des fêtes Siloé à Roquecourbe.
0: Oui, n'hésitez pas à venir, à poser vos questions, à vous informer. On vous accompagnera tout au long de ces journées.
1: Je te remercie. Donc, je rappelle Agathe Maffre, responsable chargée de la mission santé au pôle équilibre territorial des Hautes-Terres-d'Oc. Merci beaucoup.

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1: Midi 30, l'actualité, François Germain. Bonjour François.
2: Bonjour à tous. Les chefs de parti conviés demain à l'Élysée. Emmanuel Macron souhaite évoquer avec eux les conflits internationaux et leurs conséquences sur la France, notamment concernant l'énergie, alors que les prix à la pompe continuent de grimper à mesure que le conflit au Moyen-Orient s'enlise. Ces prix des carburants, les pêcheurs n'en veulent plus. Ils se mobilisent devant plusieurs dépôts pétroliers. C'est notamment le cas à Nice. Dans l'Hérault, nouvelle journée de blocage à hauteur du dépôt pétrolier de Frontignan. Entre 150 et 200 pêcheurs empêchent les entrées et sorties de la raffinerie. Par ailleurs, une trentaine de bateaux bloquent le port de Sète. Les représentants du secteur participent à une réunion avec la ministre de la Mer et de la Pêche, Catherine Chabot. Les pompiers toujours sur leur garde dans les Landes, même si le feu est fixé depuis hier soir. Les flammes parties d'une centrale photovoltaïque ont menacé deux sites industriels classés Céveso. Au total, 190 hectares de forêt ont brûlé. Porté par le vent, le feu s'était propagé à très grande vitesse. Jusqu'à 250 sapeurs-pompiers ont été déployés au sol. Quatre d'entre eux ont été blessés. Les candidats à la présidentielle ne pourront pas faire campagne dans des salles de classe. Selon le ministre de l'Éducation, Édouard Geffray, les élèves n'ont pas à voir un candidat débarquer dans leur salle en plein cours. Une circulaire en ce sens sera prochainement diffusée. L'Union européenne ne veut pas froisser les États-Unis et assure que son rapprochement avec le Canada n'est dirigé contre personne, alors que Donald Trump menace l'UE de représailles en mettant un terme aux échanges commerciaux. Le président américain dénonce le projet avec le Canada, il le qualifie de ridicule. Le Canada, en pleine guerre commerciale avec les États-Unis, cherche de nouveaux partenaires. Et puis le foot, avec la suite ce soir de la première journée de la Ligue Europa. Après la victoire de Lyon et le match nul de Rennes, c'est Marseille qui fait son entrée dans la compétition. Les Marseillais se déplacent à Istanbul pour y affronter Beşiktaş. Coup d'envoi de la rencontre 21h. Voilà pour l'info, excellent après-midi.
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Une seule vie d'Angèle sur CFM Lacône. Une vie de tout du côté de Murat. C'est ce dimanche 20 septembre. Rendez-vous tout au long de la journée, 9h-18h pour le vide-grenier organisé par l'association Les Guéréveurs. Dès 9h, petit déjeuner, œuf tine des loups. Voilà un petit peu. Et puis l'ambiance sera vraiment tranquille. Vous allez faire de bonnes affaires, passer un bon moment. Côté inscription, vous pouvez vous inscrire pour le vide-grenier au 06 75 05 02 69. 06 75 05 02 69. N'hésitez pas donc, c'est ce dimanche à Murat.

Pavlo, Stromae, des fleurs sur CFM Lacone. Ce soir, c'est la soirée de lancement et la présentation de la saison 2026-2027 la saison culturelle donc du Haut Languedoc. Donc rendez-vous ce soir dès 19h au pôle culturel, spectacle, exposition du collectif Rizart avec la connexion vitale. C'est Andrea Golindo Sanchez, Françoise Defarty, Mathilde Sanchez et Charlotte Bélière qui seront sur scène pour la présentation de cette saison. N'hésitez pas, c'est ce soir à la salle Octave.

Je vous souhaite une très très belle après-midi. Lisa nous rejoint à 14h. Ensuite, ce sera Gilles. Nous, on se retrouve en toute fin d'après-midi à 18h. Et puis aussi à 13h dans le coup de projecteur. Je vous souhaite une très très belle après-midi. Bye bye.

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1: Des passions bien cachées et un talent fou, le Haut-Languedoc regorge d'artistes amateurs. Pour mettre en lumière cette créativité locale, l'espace de vie sociale intercommunale et la chorale Cantadis organisent une grande découverte de talents au pôle culturel de la Cône. Ce sera vendredi soir, le 18 septembre, dès 18h30. On rejoint tout de suite Marjolaine Roussouli, responsable de l'espace de vie sociale.
2: On avait une envie, un souhait commun de mettre en place une scène ouverte. Le service culturel s'est joint à nous pour échanger sur ce sujet parce que ça avait déjà été mis en place il y a quelques années. C'est aussi une occasion de faire vivre cet espace, l'Octave, et de permettre aux habitants de se l'approprier. Il y a plein de talents cachés sur ce territoire. Alors, on les aura sûrement pas tous, parce qu'il y a des gens qui sont restés peut-être un peu timides. Mais on a une douzaine d'inscriptions. C'est plutôt pas mal. On a un peu tous les styles. Il y a de la musique, il y a de la poésie, il y a des démonstrations un peu mix, je sais pas comment on dit, mix,
3: de DJ,
2: voilà. Il y a de la danse. Il y a peut-être du slam aussi. Donc, il y a plein de choses différentes. Ça va être l'occasion de partager tous ensemble, un moment un peu d'expression, de créativité, de découvrir aussi des fois nos voisins qu'on ne savait pas qu'ils savaient faire tout ça. La scène est ouverte le 18 septembre à 18h30. On va s'amuser à partager tous ensemble sur scène, mais on va aussi pouvoir partager avec les gens qui vont venir nous voir. Pour venir voir ces talents cachés du Haut-Languedoc, c'est gratuit bien entendu.
1: Un grand merci à Marjolaine Roussouli, responsable de l'espace de vie sociale intercommunale, pour toutes ces précisions. Et pour découvrir les talents cachés du Haut-Languedoc, rendez-vous ce vendredi à 18h30 au pôle culturel de la Cône dans le Tarn. C'est gratuit, ouvert à tous et sans réservation. Venez donc encourager tous ces talents.
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Bonjour tout le monde, merci d'être avec nous cet après-midi. On fera des circonvolutions sur l'Aveyron, le Lot, le Tarn, le Tarn-et-Garonne pour prendre des nouvelles de ce qui se passe par chez nous. On sera en Tarn-et-Garonne en particulier dans cette prochaine heure avec une exposition, paillettes, douceurs et couleurs du côté de Saint-Antonin, Nobleval, avec les tricoteuses et crocheteuses de Bazart, cet espace de vie sociale. On vous proposera un reportage pour cette exposition donc de fil en Bazart. Dans un gros quart d'heure, ce sera du côté de Montauban, le détour par les associations sportives seniors actifs montalbanais. Et pour tout de suite, la playlist YouTube ou Marie-France tout de suite. 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

0: Palmas ou Colors in the Street pour la suite de ce que vous propose en musique sur CFM Radio.
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0: Une seule vie, Gérard de Palmas. Et avant Olivia Rodrigo, Stevie Wonder sur CFM Radio, on fait le détour par Montauban. Vous nous écoutez sur le 101.2. Et comme pour tout le monde, les seniors font la rentrée. On parle d'associations sportives dans le coup de projecteur du jour de Juliette, CFM Montauban.
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2: À Montauban, le pôle senior accompagne les plus de 55 ans au quotidien. Son objectif, favoriser le bien vieillir, maintenir le lien social et lutter contre l'isolement. Pour cela, son équipe met en place un système d'accompagnement dans les démarches, mais aussi de nombreuses activités tout au long de l'année. L'organisme s'appuie également sur un réseau de plus de 75 associations partenaires. Parmi elles, les seniors actifs Montalbanais, un club prisé par les adhérents, Frédéric Loconeux, membre du comité de direction.
3: Il y a des activités qui sont très demandées, tout ce qui est aquatique, gym notamment, tout ce qui est yoga, tout ce qui est gym, gymnastique, voilà, tout ce qui est maintien du corps en forme. C'est 850 adhérents à peu près, avec 24 activités proposées dans les différents registres de gymnastique, de randonnée, de sport de raquette, de marche, voilà, plein de choses pour allier à la fois le sport, la santé, le loisir et la convivialité.
2: Les entraînements de gymnastique sont la spécialité de l'association Vital Tonique, avec des cours animés par Nelly Lormière.
4: Pour les seniors, il y a toujours de la gym d'entretien, abdos, comme on connaît habituellement. Après la gym douce, moi je fais gym sur chaise. Donc du coup, c'est pour les personnes qui ne veulent pas ou qui ne peuvent pas aller au sol, par exemple. Ensuite, pilates. Donc là, bon, il y a seniors et jeunes seniors. Et puis le brain ball. Le brain ball, c'est une activité plutôt cérébrale qui fait travailler coordination, concentration, coopération entre les personnes. Donc il y a du lien social et on fait travailler du coup aussi ces neurones.
2: Les inscriptions aux différents cours se font lors des permanences de la Maison des Associations au 10 rue Jean Carmet à Montauban, les lundis 21, 28 et mardi 29 septembre de 14h à 17h.
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1: Vous écoutiez Olivia Rodrigo à l'instant sur CFM Radio. On reste en musique, loin de la pompe à essence, loin de l'actualité politique, sociale, internationale. President of the USA, c'est toujours la playlist, c'est Lump.

0: Prades, toi et moi. CFM Radio en Tarn-et-Garonne, dans 5 minutes, du côté de Saint-Antonin-Nobleval, très beau village médiéval, ancien village préféré des Français ou un espace de vie sociale, estampillé donc par la CAF, a vu le jour il y a en quelques années, c'est Bazart. Bazart qui propose plein d'ateliers initiés par les habitants notamment, avec des bénévoles qui animent des ateliers tricot, crochet, couture, hein, qui donnent lieu en ce moment à une exposition. Le mur des fleurs et deux fils en bazar. Une exposition à voir où on vous fera faire le détour en mode reportage après David Bowie et juste après ça.
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1: Paillettes, douceur et couleurs à Bazart, espace de vie sociale de Saint-Antonin-Noble-Val qui propose des ateliers, des expositions toute l'année à découvrir autour du café associatif. Et en ce moment, c'est de fil en bazar, l'exposition de crochets réalisée lors d'ateliers menés par Vanessa.
2: Alors là, c'est les réalisations des élèves que j'ai, des grandes élèves que j'ai le mercredi. Et je les ai mis en cadre comme ça pour montrer ce qu'elles font. Donc pour vraiment, il y a des granits, il y a des fraises, il y a des poissons, il y a des commencements de châles, il y a les pelotes qui sont accrochées parce que c'est pas terminé. Et que du coup, ben, quand elles viennent le mercredi, on défait tout du cadre pour celles qui ont commencé, puis elles continuent. Voilà, donc, et c'est pour montrer ce qu'on fait, pour montrer que le crochet, c'est pas qu'un truc de mamie, qu'on peut faire plein de choses super rigolotes et que juste une mise en scène différente permet d'obtenir un résultat funky. Il y a encore des œuvres de mes élèves, notamment le fameux poisson d'Evelyne dévoré par son chien, qui a dû le refaire en urgence dans le train parce qu'elle voulait l'offrir à sa petite-fille, c'était son cadeau. Et du coup, le chien l'ayant mangé, éventré, donc on l'a affiché parce qu'il est sublime, ce poisson éventré.
3: Alors, on a des sirènes et d'autres poissons pas éventrés. On a des petites chenilles, non, c'est des petits pois.
2: Une mouche bleue, un escargot, un scarabée, il y a une poupée Frida, il y a des petits pois, il y a des sirènes, il y a des cailloux qui ont eu froid, qui ont été recouverts, il y a des plantes et des cadres, plein de petits cadres ronds.
3: De toutes les couleurs?
2: Oui, de toutes les couleurs.
3: Oh, des paillettes?
2: Très peu, très peu. La vie est une fête, mettons des paillettes. Moins de stress, plus de strass dans la vie, il faut.
1: Les ateliers crochets, c'est un mercredi sur deux, mais faites donc le détour par le site lebazar.fr pour découvrir l'ensemble de la programmation du Bazar de Saint-Antonin. Et venez par exemple vendredi soir pour le rendez-vous mensuel d'écoute de création radiophonique, suivi de spectacles de sortie de résidence des rêveurs sonores.
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0: Blue Sweet Shoes, Carl Perkins sur CFM. Vous aviez Jessie G juste avant. Vous aurez encore Berlin, les Red Hot Chili Peppers. Ou tiens, Jérémy Frérot, maintenant pour Gamin des Sables. Et tout ce que je viens d'énoncer, ce sera pour atteindre les 15 heures.
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Il est 15h, CFM Radio, plein de musique, des coups de projecteur sur ce qui se passe par chez nous. Aujourd'hui, on était du côté de Rodez avec la Société des Lettres de l'Aveyron qui ouvre ses portes ce week-end à l'occasion des Journées Européennes du Patrimoine. On vous parlait aussi de l'association Caracol qui accueille des jeunes en service civique pour des missions autour de l'agroécologie et de la justice sociale dans le Lot. Dans cette prochaine heure, on vous parlera d'activités pour les seniors, d'associations sportives du côté de Montauban et des talents cachés du Haut Languedoc, deux spectacles du côté des Monts de la Conne. Ça sera dans un gros quart d'heure avec entre-temps pour taper le rythme. Alex Varenne, Miles Smith ou Mima tout de suite.

Mia Loren et Miles Smith pour Drive Safe. CFM Radio avec de la chorale, du slam, de la poésie, du mix, du karaoké, de la danse et de l'improvisation. On vous proposera une soirée dans les monts de la Cône demain, vendredi, à la Cône plus précisément, pour les talents cachés du Haut-Languedoc et dans notre prochain coup

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0: Sam, sauvage, je ne t'aime plus. Vous aurez Linkin Park ou Nirvana pour la suite de l'Esprit Rock, CFM Radio. Mais pour tout de suite, un arrêt par La Cône pour le coup de projecteur du jour de Marlise Bouisset consacré au spectacle qui se tiendra demain sur la scène de l'Octave. Talent caché au programme.
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2: Des passions bien cachées et un talent fou, le Haut-Languedoc regorge d'artistes amateurs. Pour mettre en lumière cette créativité locale, l'espace de vie sociale intercommunale et la chorale Cantadis organisent une grande découverte de talents au pôle culturel de La Cône. Ce sera vendredi soir, le 18 septembre, dès 18h30. On rejoint tout de suite Marjolaine Roussouli, responsable de l'espace de vie sociale.
3: On avait une envie, un souhait commun de mettre en place une scène ouverte. Le service culturel s'est joint à nous pour échanger sur ce sujet parce que ça avait déjà été mis en place il y a quelques années. C'est aussi une occasion de faire vivre cet espace, l'Octave, et de permettre aux habitants de se l'approprier. Il y a plein de talents cachés sur ce territoire. Alors, on les aura sûrement pas tous, parce qu'il y a des gens qui sont restés peut-être un peu timides. Mais on a une douzaine d'inscriptions. C'est plutôt pas mal. On a un peu tous les styles. Il y a de la musique, il y a de la poésie, il y a une démonstration un peu mix, je sais pas comment on dit, mix
2: de DJ,
3: voilà. Il y a de la danse. Il y a peut-être du slam aussi. Donc, il y a plein de choses différentes. Ça va être l'occasion de partager tous ensemble, un moment un peu d'expression, de créativité, de découvrir aussi des fois nos voisins qu'on ne savait pas qu'ils savaient faire tout ça. La scène est ouverte le 18 septembre à 18h30. On va s'amuser à partager tous ensemble sur scène, mais on va aussi pouvoir partager avec les gens qui vont venir nous voir. Pour venir voir ces talents cachés du Haut-Languedoc, c'est gratuit bien entendu.
2: Un grand merci à Marjolaine Roussouli, responsable de l'espace de vie sociale intercommunale, pour toutes ces précisions. Et pour découvrir les talents cachés du Haut-Languedoc, rendez-vous ce vendredi à 18h30 au pôle culturel de La Cône dans le Tarn. C'est gratuit, ouvert à tous et sans réservation. Venez donc encourager tous ces talents.
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1: That was the Meat Puppets.

0: L'amour illogique d'Isaac, d'illusion. CFM Radio, vous en avez l'habitude toute la semaine. On vous fait découvrir un album en particulier. C'est le PCV, l'album de la semaine, toute cette semaine, avec Erwan. Et Rémi nous le fait découvrir maintenant.
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6: Allô, Erwan, bonjour.
3: Bonjour.
6: Merci d'être là dans PCV cette semaine pour nous présenter ton dernier projet. Erwan et Éric Allard-Jacquin, l'album s'appelle Épure. Juste ta voix, tes textes et l'accordéon et le toucher donc d'Éric Allard-Jacquin. Un album épuré pour le coup, hein, sans artifice, très organique. Dans le morceau qu'on va écouter aujourd'hui, Déron, c'est une sorte de clin d'œil ou d'hommage, je sais pas comment il faut le dire, à Julie Milou, qui est une artiste à qui vous devez l'artwork de l'album. Est-ce que tu peux m'en parler ?
3: Oui, c'est une artiste peintre qui travaille beaucoup sur le détail et sur le l'infiniment petit, et qui va faire des œuvres qui sont très très fournies, et en même temps qui sont assez abstraites. Et je trouvais que ça illustrait bien le... Bon, déjà, je voulais lui rendre hommage, comme je connais bien, parce que c'est la mère de mes enfants. Mais j'aime beaucoup son travail. Et puis, comme j'avais utilisé je pensais utiliser une de ses peintures pour la pochette. Et donc, j'en ai profité pour écrire une chanson qui loue un peu son travail. Voilà, qui raconte un peu son travail.
6: Et alors cette pochette, c'est un peu abstrait, hein, évidemment, mais on y voit à la fois peut-être un cœur. Alors elle est bleue. Hein,
3: ouais, espèce... y a des gens qui voient ça. Moi, je voyais pas ça, mais on m'a dit ça.
6: Ouais.
3: En effet, on peut voir un cœur.
6: Chacun moi, peut. Qu'est-ce que tu y vois, toi ?
3: Moi, j'y voyais quelque chose de très organique. Peut-être, ça peut être un cœur, mais quelque chose de très comme une plante ou quelque chose de très très humain et très en même temps assez cosmique. Et ça correspondait aussi à le thème de l'album qui parle pas mal de qui parle du milieu du cirque aussi, où il y a quelque chose d'assez abstrait comme en fait au départ quand on a commencé à travailler sur cet album, on voulait raconter une histoire avec un début, une fin, avec des personnages. L'idée, c'était l'histoire de raconter l'histoire d'une voltigeuse et d'un accordéoniste, et d'une histoire un peu tragique autour du milieu du cirque. Et j'ai commencé à écrire plein de chansons autour de ce thème. Et puis finalement, je trouvais ça un peu pas assez original, et j'ai voulu partir dans quelque chose de plus abstrait. Alors il y a des morceaux qui vont sortir après l'album, qui compléteront ce disque, qui sont des bonus tracks qui justement continue dans la description de ce genre de personnage. Mais l'idée, c'était d'avoir une première photographie, et puis après, comme on avait déjà tourné avec ce projet accordéon voix, de peut-être de chercher et que Eric lui a beaucoup travaillé avec des compagnies de comédiens de cirque. L'idée, c'est de donner une première photo du travail qu'on a fait ensemble autour de ces thèmes là donc un peu abstrait, mais aussi de cirque et de spectacle vivant, et de chercher à écrire un spectacle autour de ça, et peut-être s'associer avec des gens qui pratiquent des arts visuels, etc. Donc voilà, on est dans cette recherche-là.
6: L'album s'appelle Épure, donc la peinture qui l'illustre est de Julie Milou, et ce titre lui est dédié. Déron, on l'écoute et puis on se dit à demain. Salut Erwan.
3: Salut.
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1: Et voilà pour Deron, extrait de l'album Épure d'Erwan et Éric Alarjaquin. Erwan est notre invité dans PCV cette semaine.
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0: Bruce Springsteen et avant Beck ou One Republic sur CFM Radio, direction Montauban en Tarn-et-Garonne. Les seniors, comme tout le monde, ont plein d'activités sportives qui leur sont proposées. Tout de suite, c'est le coup de projecteur de Juliette.
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2: À Montauban, le pôle senior accompagne les plus de 55 ans au quotidien. Son objectif, favoriser le bien vieillir, maintenir le lien social et lutter contre l'isolement. Pour cela, son équipe met en place un système d'accompagnement dans les démarches, mais aussi de nombreuses activités tout au long de l'année. L'organisme s'appuie également sur un réseau de plus de 75 associations partenaires. Parmi elles, les Seniors Actifs Montalbanais, un club prisé par les adhérents, Frédéric Loconeux, membre du comité de direction.
3: Il y a des activités qui sont très demandées. Tout ce qui est aquagym notamment, tout ce qui est yoga, tout ce qui est gym, gymnastique, voilà, tout ce qui est maintien du corps en forme. C'est 850 adhérents à peu près, avec 24 activités proposées dans les différents registres de gymnastique, de randonnée, de sport de raquette, de marche, voilà, plein de choses pour allier à la fois le sport, la santé, le loisir et la convivialité.
2: Les entraînements de gymnastique sont la spécialité de l'association Vital Tonic avec des cours animés par Nelly Lormière.
4: Pour les seniors, il y a toujours de la gym d'entretien, abdo, comme on connaît habituellement. Après la gym douce, moi je fais gym sur chaise. Donc du coup, c'est pour les personnes qui ne veulent pas ou qui ne peuvent pas aller au sol, par exemple. Ensuite, pilates. Donc là, bon, il y a seniors et jeunes seniors. Et puis le brain ball. Le brain ball, c'est une activité plutôt cérébrale qui fait travailler coordination, concentration, coopération entre les personnes. Donc il y a du lien social et on fait travailler du coup aussi ces neurones.
2: Les inscriptions aux différents cours se font lors des permanences de la Maison des Associations au 10 rue Jean Carmet à Montauban, les lundis 21, 28 et mardi 29 septembre de 14h à 17h.
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Du goûter, sortez les tartines après Lucas Graham, The Clash. Elephants prend maintenant pour Streets of Rage et vous profiterez de vos tartines en compagnie de Gilles, toujours en musique et en info locale sur CFM Radio. Mais Gilles Barret vous accompagnera jusqu'à la rediffusion du magazine d'actualité de 18h.

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1: Madame, monsieur, salut, c'est Gilles. Bienvenue sur CFM Radio, il est 16h.
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1: Le soleil est toujours là, d'accord, les températures ont baissé, ok, quelques gouttes de pluie ici et là, mais vraiment pas assez hein, pour rafraîchir nos campagnes. Il va certainement falloir remonter là-haut dans les nuages hein, et protester. Hein. D'ailleurs, c'est pas la période des manifs en septembre. Bonjour à tous, je vous propose de faire plaisir à vos oreilles avec un maximum de musique, bien sûr, mais aussi des infos locales, hein, pour ne pas dire très très locales, dans le Tarn-et-Garonne, le Tarn, l'Aveyron et le Lot. Allez, bel après-midi à tous, c'est parti pour la musique sombre, My Body Isn't Ready. Pourtant, je fais beaucoup de sport pour ça quand même, hein. C'est pas juste.

ben voilà un duo qui fonctionne toujours bien. On aime beaucoup sur CFM Radio Sébastien Tellier et Juliette Armanet. Attraction. Ben ça tombe bien puisque moi je vais vous attirer vers le premier focus de cette fin d'après-midi. On va parler aiguilles et crochets. Ça se passe à Saint-Antonin-en-Noble-Val. Restez avec nous. Après Sam Smith, on développe.

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0: faut-il que je vous le présente? Bah non, bien sûr, Vianney dort et déteint sur CFM Radio. Quant à elle, s'appelle Vanessa. Vanessa de l'atelier Crochet à Bazar à Saint-Antonin-Nobleval. Elle est au micro de Lisa. C'est un focus de la rédaction de CFM Caïus.
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2: Paillettes, douceur et couleurs à Bazart, espace de vie sociale de Saint-Antonin-Nobleval qui propose des ateliers, des expositions toute l'année à découvrir autour du café associatif. Et en ce moment, c'est de fil en bazar, l'exposition de crochets réalisée lors d'ateliers menés par Vanessa.
3: Alors là, c'est les réalisations des élèves que j'ai, des grandes élèves que j'ai le mercredi. Et je les ai mis en cadre comme ça pour montrer ce qu'elles font. Donc pour vraiment, il y a des fraises, il y a des poissons, il y a des commencements de châle, il y a les pelotes qui sont accrochées parce que c'est pas terminé et que du coup, ben, quand elles viennent le mercredi, on défait tout du cadre pour celles qui ont commencé puis elles continuent. Voilà, donc et c'est pour montrer ce qu'on fait, pour montrer que le crochet c'est pas qu'un truc de mamie, qu'on peut faire plein de choses super rigolotes et que juste une mise en scène différente permet d'obtenir un résultat funky. Il y a encore des œuvres de mes élèves, notamment le fameux poisson d'Evelyne, dévoré par son chien, qui a dû le refaire en urgence dans le train parce qu'elle voulait l'offrir à sa petite-fille, c'était son cadeau. Et du coup, le chien l'ayant mangé, éventré, donc on l'a affiché parce qu'il est sublime, ce poisson éventré.
4: Alors, on a des sirènes et d'autres poissons pas éventrés. On a des petites chenilles, non, c'est des petits pois.
3: Une petite mouche bleue, un escargot, un scarabée, il y a une poupée Frida, il y a des petits pois, il y a des sirènes, il y a des cailloux qui ont eu froid, qui ont été recouverts, il y a des plantes et des cadres, plein de petits cadres ronds.
4: De toutes les couleurs?
3: Oui, de toutes les couleurs.
4: Oh, des paillettes?
3: Très peu, très peu. La vie est une fête, mettons des paillettes. Moins de stress, plus de strass dans la vie, il faut.
2: Les ateliers crochets, c'est un mercredi sur deux, mais faites donc le détour par le site lebazar.fr pour découvrir l'ensemble de la programmation du bazar de Saint-Antonin. Et venez par exemple vendredi soir pour le rendez-vous mensuel d'écoute de création radiophonique, suivi de spectacles de sortie de résidence des rêveurs sonores.
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Des fleurs Stromae, bah écoutez, moi des fleurs, ça fait toujours plaisir, hein. Vous savez ce qu'il vous reste à faire, mesdames. Vous pouvez m'en offrir, j'adore les fleurs. Un petit tour à Rodez ce week-end, ça vous tente? Eh bien, c'est le prochain focus de la rédaction de CFM Rodez. Il fera beau et les journées du patrimoine vont nous permettre de pousser des portes habituellement fermées au public. On en parle dans quelques instants après Étienne Dao et Flo Della Vega. Bienvenue sur CFM Radio.

0: dit la Vega, je veux. Et moi, ce que je veux, c'est que vous restiez avec nous pour écouter ce prochain coup de projecteur. Il nous vient de CFM Rodez, parmi les lieux à découvrir. Eh bien, on va découvrir la Société des Lettres de l'Aveyron qui ouvre ses portes. C'est Christine Chereil, la secrétaire, qui sort au micro de David Dumont. Restez avec nous, David Bowie et Comrade sur CFM Radio. Belle fin d'après-midi.
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0: camarade Feel Alive. Tiens, ça pourrait être le leitmotiv de cette émission, se sentir vivant. Bienvenue avec nous sur CFM Radio. Christine Chauret, quant à elle, elle est secrétaire à la Société des Lettres de l'Aveyron qui ouvre ses portes ce week-end à l'occasion des Journées du Patrimoine. Elle est au micro de David Dumont. C'est un focus de CFM Rodez.
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2: Image de Rodez d'autrefois, aux origines de la photo événementielle à Rodez 1877-1926, ou encore par exemple l'âge d'or de la carte postale. Ce sont quelques-unes des conférences courtes, 15-30 minutes, proposées samedi par la Société des Lettres de l'Aveyron dans le cadre des Journées européennes du patrimoine. L'association qui fête ses 190 ans cette année rassemble aussi un énorme fonds. Christine Chauret, secrétaire de l'association.
3: On reçoit trois types de dons depuis le début de l'existence. On a des dons d'objets. Alors les objets, ça va du crocodile empaillé à la paire de babouches ou même les statues menhirs. Et la plupart de ces objets sont donc visibles au musée Fenaille.
2: D'accord, donc c'est la Société des Lettres qui les met à disposition du musée
3: Voilà,
2: Fenaille.
3: La Société des Lettres est propriétaire d'une grande partie des collections D'accord. qui sont présentées au musée Fenaille. Mmh. Et puis on reçoit aussi des livres depuis le début, tout simplement parce que les gens, quand ils voulaient étudier un sujet, ben, ils achetaient des livres et puis donc ils en faisaient don à la Société des Lettres. Aujourd'hui, on continue d'avoir des dons de livres et on continue nous-mêmes d'en acquérir sur les sujets qui sont les plus pertinents par rapport à notre association. Et puis enfin, des archives, mais des archives d'ordre privé. Ça peut être des documents, ça peut être des cartes postales, ça peut être des gravures, ça peut être des plans, ça peut être... un certain nombre de choses et qui sont là aussi visibles par toute personne qui demande à pouvoir consulter nos documents.
2: Et pour découvrir la Société des Lettres de l'Aveyron et ses membres, l'occasion idéale c'est donc samedi pour les Journées européennes du patrimoine. C'est 9h, 12h et 14h, 18h pour les horaires aux deux rues Laumière dans le cœur historique de Rodez. Le programme complet des mini-conférences et tous les contacts sont à retrouver sur le site Société des Lettres de l'Aveyron, tout attaché.fr.
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1: Salut François.
3: Bonsoir à tous. Emmanuel Macron juge les prix des carburants insupportables. Le chef de l'État dit œuvrer sans relâche pour réduire les tensions, sécuriser les approvisionnements en pétrole et faire baisser la pression sur les prix. C'est dans ce contexte que les chefs de parti sont conviés demain à l'Élysée pour évoquer avec eux les conflits internationaux et leurs conséquences sur la France. Marine Tondelier, Jordan Bardella ou encore Fabien Roussel ont déjà répondu favorablement à cette invitation du chef de l'État. Eux aussi ne veulent plus de ces prix du carburant. Les pêcheurs sont reçus par la ministre de la Mer et de la Pêche, Catherine Chabot, après des blocages à Nice et Frontignan aujourd'hui. Ils pourraient bloquer demain les ports de Marseille et Toulon. Christian Estrosi dans le viseur de la justice. L'ancien maire de Nice est visé par une enquête pour détournement de fonds publics après un signalement de son successeur Éric Ciotti sur l'absence de justificatif pour une partie de ses notes de frais. Cette affaire avait déjà fait l'objet d'une plainte d'une association. Elle avait relevé plus de 312 000 euros de frais de représentation remboursés sans justificatif. L'Europe et le Canada sont encore plus forts quand ils s'unissent. Les mots du Premier ministre canadien Mark Carney dans un discours devant le Parlement européen, alors qu'un rapprochement, notamment commercial, est prévu entre les deux entités. Un rapprochement critiqué par Donald Trump. Le président américain menace l'UE de représailles. L'Union européenne assure ne pas vouloir froisser les États-Unis. L'Irlande va boycotter la prochaine édition de l'Eurovision pour la deuxième année consécutive. Les autorités irlandaises justifient leur décision par la situation à Gaza et évoquent des pertes humaines effroyables et persistantes. Les Pays-Bas ont aussi annoncé leur retrait du concours européen de la chanson qui se tiendra au mois de mai en Bulgarie. Et puis Montpellier va accueillir la prochaine Coupe du Monde de tennis de table. Ce sera en avril prochain à la Sud de France Arena. La France organisera aussi la Coupe du Monde suivante à Paris en 2028. Voilà pour l'info, excellente fin d'après-midi.
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Allez, nouveau cours d'anglais. Que veut dire « she did again » ? Eh oui, ça veut dire « elle a recommencé ». Effectivement, c'était Tila sur CFM Radio. Elle a recommencé cette émission. Gilles, toujours aux commandes avec vous jusqu'à 18h. C'est un vrai plaisir de vous accompagner avec de la musique et des infos locales. Tiens, de la musique. Si on écoutait Zaoui, « laisse aller ton corps ».

0: Ça oui, laisse aller ton corps. Ben écoutez, je fais partie des gens qui adorent comme ça laisser aller mon corps, serpenter comme ça sur les pistes de danse ou les sunlight. J'adore ça, pas vous, mais si vous aimez ça aussi, tiens, on va pouvoir laisser à notre corps et laisser aller notre corps et nos émotions avec ce spectacle Broadway qui s'invite dans le Lot à Esclozel. Ce sera le samedi 26 septembre. Je vous en parle après Lou Reed et Queens of the Stone Age sur CFM Radio.
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Allez, vous écoutez CFM Radio, mais écoutez, ne change rien, vous faites le bon choix. Tout d'abord, je vous parlais de Broadway. Broadway qui s'invite dans le Lot à Escloselle. Ce sera le samedi 26 septembre. En fait, c'est Esclo Culture qui propose une soirée cabaret-concert avec Mamzelle B en trio pour plonger dans l'ambiance glamour et swing des années 40 et 50 au son de Cole Porter, Gershwin et des Andrews Sisters. Voilà un rendez-vous à pas manquer. Je vous répète, samedi 26 septembre, à quelle heure? À 20h30, où ça? Via la salle culturelle d'Escloselle. On poursuit en musique avec Muse, Big Freeze sur CFM Radio.

0: retour dans les années 80 avec ce groupe. Moi, j'aimais beaucoup. Hein. Frankie Goes to Hollywood. Relax sur CFM Radio. Allez, restez avec nous. Je vais vous parler de quoi. Tiens, j'ai perdu l'info. Je la retrouve. Elle est où? Elle est là. Elle est pas là. C'est pas la bonne fiche. Elle est là, la bonne fiche. Dans le Tarn-et-Garonne. Où ça? À Saint-Étienne-de-Tumont. Hein, c'est tout près de Montauban. Hein. Eh bien, ce dimanche, il y aura près de 200 véhicules anciens, sportifs et insolites hein, qui sont attendus. Alors, parmi eux, écoutez bien, il y aura notamment un impressionnant camion américain qui s'appelle le Peterbilt, qui devrait attirer les regards. Voilà une belle occasion pour les passionnés de mécanique de venir admirer des véhicules venus de différentes époques dans une ambiance plutôt rétro et très sympa. Moi, j'y vais régulièrement. J'espère qu'on s'y retrouvera. Musique dans un instant avec qui? Avec Hafar, Shamsi et Alice in Chains. Ça va? Tout va bien? Ben, passez une belle fin d'après-midi. Vous êtes sur CFM Radio. Dans quelques minutes, ce sera Rémi Torella avec l'album de la semaine.
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Bah écoutez, c'est déjà la fin de l'après-midi, c'est Gilles au micro pour les 20 minutes qui viennent et puis surtout dans quelques minutes c'est Rémi Torella que vous allez retrouver dans l'émission PCV. Rémi qui va vous présenter Erwan, tout au moins l'album d'Erwan qui s'appelle Épure. Restez avec nous, on les retrouve après Avril Lavigne et Lou Malville sur CFM Radio.

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0: Allô, Erwan, bonjour.
5: Bonjour.
0: Merci d'être là dans PCV cette semaine. L'album, donc, c'est Épure, avec Éric Alarjaquin. Et le morceau qu'on va écouter aujourd'hui, c'est Délicat. Moi, quand j'ai écouté l'album d'une traite, comme ça, je me suis dit, c'est encore un terrain d'expérimentation pour Erwan. C'est presque jamais pareil, j'ai l'impression. Ça part vraiment dans tous les sens. Tu le disais un petit peu plus tôt dans la semaine, dans nos conversations. Il est comme un écho à ton précédent album, qui était beaucoup plus avec des machines, beaucoup plus avec des sons synthétiques. Là, il est beaucoup plus organique. T'arrêtes jamais cette idée de recherche? C'est pour pas s'ennuyer? C'est pourquoi?
5: Il y a deux sortes, je pense, de gens qui composent ou qui créent. Il y a des gens qui font toujours la même chose et qui l'améliorent petit à petit. Et puis, il y a des gens comme moi qui s'ennuient vite et qui ont besoin de tester plein de choses différentes. Alors, ça n'a pas de valeur, ça veut pas dire que ce soit mieux ou moins bien. Mais moi, c'est vrai que je m'ennuie assez vite quand je fais toujours la même chose. Et j'aime bien essayer des nouveaux trucs pour me surprendre et puis pour essayer de m'améliorer. Et je trouve qu'avec ce côté accordéon intime, c'était un endroit où j'étais pas encore allé, qui permet vraiment de rentrer dans l'intime, dans la délicatesse, justement, avec ce morceau délicat, et puis de jouer aussi avec toutes les nuances que peuvent donner l'accordéon et les nuances du verbe, et construire ça un petit peu comme quelque chose de léger. L'accordéon, ça peut être quelque chose de, voilà, on dit la boîte à frissons, mais ça peut être quelque chose de très très léger, très sensuel, et j'ai essayé de jouer avec ça.
0: Est-ce que tu peux me parler justement de la création du morceau Délicat, comment celui-ci s'est construit?
5: Ce morceau-là, ce titre-là, il est parti de la musique. C'est Eric qui m'a proposé une musique, et j'ai commencé à m'amuser sur le refrain. J'ai trouvé ça, j'ai tout de suite pensé, ça m'a fait penser à, même dans sa façon dont on touche les boutons, c'est comme les gens qui jouent du violoncelle ou de l'accordéon. Il y a quelque chose de très corporel, de très sensuel, et c'est en même temps un instrument qui est très lourd à manœuvrer, etc., et en même temps qui demande énormément de finesse et de nuance. Donc c'était l'idée aussi, c'est de parler de ça et de parler du muse, donc d'une femme avec qu'on essaie de séduire et avec qui avec tous les termes aussi. Je parle des coussins, avec toute cette imagerie en fait de la délicatesse des boutons de l'accordéon qui peuvent correspondre à des fleurs, comme une espèce de d'abeille qui butine autour d'une fleur, où il y a quelque chose de tissage, où on construit, comme elle construit, l'abeille construit le nid, comme on tisse un coup, quelque chose, comme ça, comme on enroule dans une sorte de transe. Je sais pas si je suis clair.
0: Ah ben, en écoutant le morceau, tout va le devenir. Ça va s'éclaircir en écoutant Délicat, le titre 6 de l'album Épure d'Erwan et Éric Alarjaquin. On l'écoute et puis on se dit à demain. Salut Erwan.
5: Salut.
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1: Et voilà pour Délicat, encore un titre extrait de l'album Épure d'Erwan et Éric Allard-Jacquin. On retrouve Erwan demain dans PCV.
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3: Bonsoir à tous. Un effort budgétaire d'environ 54 milliards d'euros. Voilà ce que souhaite Sébastien Lecornu. Le Premier ministre le dit dans une interview au Figaro au sujet du budget 2027. Parmi les pistes non confirmées, mais évoquées depuis quelques semaines, désindexer les retraites de l'inflation, un hold-up sur les retraites inacceptable selon les premiers concernés, alors que les pensions n'ont pas augmenté autant que l'inflation ces dernières années. C'est ce que déplore le secrétaire général adjoint de l'Union confédérale des retraités du syndicat Force ouvrière, Paul Barbier.
4: Ça donne sur 10 ans, pour une pension de 1400 euros, une perte sèche d'environ 5600 euros sur 10 ans. Le gouvernement cherche en particulier à opposer les uns aux autres en disant les retraités sont des nantis, etc. etc. Enfin, des nantis, il y a quand même 10% de retraités qui vivent en dessous du seuil de pauvreté. C'est pas normal. C'est de la désinformation et sur ce terrain-là, nous, on sera vent debout et on continuera avec les moyens qui sont les nôtres à agir pour rétablir la vérité, pour informer réellement les gens des choses.
3: Avec cette éventuelle désindexation, mais aussi la suppression de l'abattement fiscal sur les pensions, le gouvernement espère économiser 6 milliards d'euros. 6 heures de discussion entre les pêcheurs et la ministre chargée de la mer, Catherine Chabot. À la sortie, la ministre a annoncé que les aides carburants allaient suivre la courbe des prix. Un prêt à taux zéro sera également accordé à la profession. Les pêcheurs se sont engagés à lever les blocages. Les chefs de parti conviés demain à l'Élysée. Emmanuel Macron souhaite évoquer avec eux les conflits internationaux et leurs conséquences sur la France, notamment concernant l'énergie. Marine Tondelier, Jordan Bardella ou encore Fabien Roussel ont déjà répondu favorablement à cette invitation du chef de l'État. Et puis le foot avec la suite ce soir de la première journée de la Ligue Europa. Après 3 défaites de suite, l'OM espère profiter de cette parenthèse européenne pour relancer la machine. Les Marseillais se déplacent en Turquie pour affronter le Beşiktaş. Voilà pour l'essentiel de l'actualité. Excellente soirée.
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6: Du soleil, voilà ce qui nous attend sur les prochains jours sur les monts de la Cône et la montagne du Languedoc. Demain, tout de même, quelques nuages en matinée qui laisseront place l'après-midi à un beau soleil. Côté température, 8 degrés sont attendus en matinée à Espéros. Ce sera 20 degrés l'après-midi à Moulamage avec le vent de nord-ouest qui soufflera à une vingtaine de kilomètres heure. Pour samedi, plus de vent sur notre territoire, mais des températures qui restent fraîches, surtout en matinée, avec 8 degrés attendus à Barre. Ça va grimper dans l'après-midi avec 23 degrés attendus à la Cône. Peu de nuages pour samedi matin et un beau soleil pour samedi après-midi. D'ailleurs, pour la journée de dimanche, c'est un beau soleil qui nous attend, très peu de vent, des températures agréables, 10 degrés tout de même le matin du côté de la Salvetat. Nous attendons 25 degrés l'après-midi à la Cône. Et puis, pour la journée de lundi, du plein soleil, du beau soleil et des températures comprises entre 11 et 26. D'ailleurs, les températures vont grimper pour la journée de mardi. Elles pourraient atteindre les 28 degrés.
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15: Oxygène Intérim vous présente la rubrique emploi et vous souhaite une bonne journée.
6: Nous débutons ces offres d'emploi à Lacaune avec un CDI 39 heures semaine. On recherche un maçon, homme ou femme. C'est une entreprise familiale qui recherche cette personne qui doit être autonome, rigoureuse et soignée. Le travail est diversifié à la fois dans le neuf et la rénovation. C'est une entreprise travaillant avec des particuliers, des entreprises et des collectivités. Vous pourrez commencer au plus tôt. N'hésitez pas à postuler avec le numéro 213 YCFH. Je répète, 213 YCFH. Toujours sur Lacaune, on cherche un collaborateur comptable, émission conseil ou assistant comptable évolutif, homme ou femme. C'est un cabinet d'expertise comptable présent à Lacaune qui recherche cette personne. Vous intégrez une petite équipe de collaborateurs expérimentés avec un fort esprit d'équipe, de formation supérieure en comptabilité, gestion, finance ou l'équivalent. Vous devez être doté d'une première expérience de 6 mois minimum acquise en cabinet d'expertise comptable. Le poste étant ouvert au profil junior, vous monterez ensuite en compétences et deviendrez rapidement autonome. Donc CDI et le numéro de l'offre auprès de France Travail est le 69 28 035 69 28 035.
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0: mais donc à une collectivité, de travailler avec les partenaires du territoire sur les questions de santé. Donc il a plusieurs objectifs, d'améliorer l'accès aux soins et la prévention du coup pour les habitants du territoire. Donc comment? Donc en mettant en œuvre des actions de prévention. Et il favorise aussi du coup la coordination entre les collectivités, les professionnels de santé, les associations du territoire et les partenaires aussi institutionnels comme l'assurance maladie, l'ARS ou la CPTS.
1: Donc finalement, c'est un bilan d'abord qui a été fait, on va dire, de la santé du territoire au sens large. Et maintenant, eh bien, on agit, on va favoriser l'accès aux soins, on va réfléchir à comment améliorer cette santé, notamment par le dépistage.
0: Tout à fait.
1: Bon, si j'ai bien résumé, ça va, Agathe.
0: Oui.
1: Alors, juste, il y a 4 journées qui arrivent. Ça sera la semaine prochaine. Alors, le 21 septembre à Lacône, le lendemain à Brassac et en suivant à Saint-Pierre-de-Trévisy, à Roquecourbe. Alors, peut-être avant même de parler de ces journées et de leur déroulement, pourquoi ces 4 lieux, donc Lacône, Brassac, Saint-Pierre-de-Trévisy et Roquecourbe?
0: Tout d'abord, puisque ce sont les principaux bourgs du territoire des Hautes-Terres d'Aube, et puis ils ont été aussi ciblés par l'assurance maladie au niveau des statistiques, où voilà les chiffres, où on a des marges de manœuvre sur le dépistage, et notamment le dépistage du cancer du sein, sur ces communes-là.
1: Alors on parle du dépistage du cancer du sein, parce que ça aussi c'est une nouveauté, on va avoir, ça y est, une mammobile dans le département du Tarn, ce qui était déjà le cas dans le département de l'Hérault, mais là, ça y est, il y a un gros camion en fait qui va pouvoir se déplacer, on en profite tout au long de cette semaine-là, c'est ça?
0: Effectivement, on est ravis d'accueillir du coup la mammobile de l'association Ariège Prévention Mobile. L'objectif, voilà, il est très simple, c'est d'aller au plus proche des habitants pour faciliter l'accès à la prévention et au dépistage. Donc, comme tu pouvais le dire, dans nos territoires ruraux où il est parfois difficile de se déplacer et de prendre aussi un rendez-vous dans les villes les plus proches comme Castres ou Albi. Donc, ça peut conduire des fois à un renoncement au dépistage. Donc, l'idée vient de là, d'essayer de lever au maximum ces freins.
1: Donc c'est vrai qu'on va en profiter, il y a Octobre Rose qui va arriver bientôt, on en parlera pas mal, mais c'est important d'en parler toute l'année, puisqu'en fait le dépistage du cancer du sein, donc le dépistage organisé, ce qu'on appelle, c'est celui qui est conseillé en fait à partir de 50 à 74 ans et qui est finalement gratuit, et bien là on va y avoir accès avec cette mammobile donc dans ces 4 villages.
0: C'est ça. La mammobile, elle permet aux femmes de 50 à 74 ans qui n'ont pas réalisé de mammographie depuis au moins 2 ans et qui ne font pas voilà, l'objet d'un suivi particulier, donc de bénéficier d'un dépistage gratuit au sein de ce camion.
1: Alors, il y aura bien sûr la mammobile. En fait, c'est un petit peu l'occasion de centraliser une journée santé. Mais il va pas y avoir que ça lors de ces journées, puisque tu l'as dit, il y a pas mal de partenaires et ces partenaires seront présents. Donc, ce n'est pas aussi uniquement destiné aux femmes, ces journées.
0: Effectivement, c'est l'occasion aussi de proposer un véritable temps de prévention. Donc, plusieurs stands seront présents et mis en place par voilà, la CPTS, la CPAM, les professionnels de santé locaux et les collectivités. Il y aura notamment la possibilité de récupérer des kits de dépistage du cancer colorectal pour les personnes concernées. Donc là, ça peut toucher les femmes comme les hommes de 50 à 74 ans. Ça sera aussi l'occasion d'échanger sur des questions de prévention de santé globale, on va dire. Et il y aura aussi des informations sur l'accès aux droits en matière de santé avec un accompagnement possible sur les démarches liées au compte Amélie ou mon espace santé proposé par la CPAM.
1: Donc tu me dis aussi que finalement, donc le 21 septembre par exemple à Lacône ou le 22 à Brassac, on va pouvoir venir aussi poser ces questions ou si on a le compte Amélie qui ne marche pas ou on ne sait pas le faire fonctionner, tout ça, ça sera l'occasion peut-être de venir rencontrer la CPAM.
0: Tout à fait, des professionnels seront présents pour répondre à vos questions ou vous informer et vous accompagner dans vos démarches.
1: Alors c'est vrai que c'est toujours un peu compliqué de parler de santé, c'est pas à toi que je vais le dire Agathe, puisque tu es quand même chargée de cette mission au PETR. Est-ce que aussi il faut dire, ben, c'est bon, c'est vraiment dans la convivialité, vous allez aussi retrouver peut-être des professionnels de santé que vous connaissez, parce que ça aussi des fois c'est pas facile quand on connaît pas les gens d'aller vers eux.
0: Effectivement, l'objectif, c'était...

0: vraiment d'essayer que ce soit les professionnels de santé du territoire qui participent à ces journées-là pour créer un lien aussi de confiance et faciliter le dépistage.
1: Alors, pour la Mammobile, malheureusement, les places sont toutes prises, sauf il reste quelques places du côté de Saint-Pierre de Trévisy. Donc, on peut aussi se déplacer. On n'est pas obligé d'être de Saint-Pierre ou d'être dans cette zone-là pour pouvoir avoir accès au rendez-vous. On peut venir. Comment ça se passe pour prendre les derniers rendez-vous qu'il reste ?
0: Alors, via l'application Doctolib, ou ceux qui peuvent avoir des difficultés... il est possible du coup d'appeler directement.
1: Le numéro, c'est le 05 32 74 14 43. 05 32 74 14 43. Et alors vraiment, c'est que pour la Mammobile qu'on a besoin de prendre rendez-vous. Pour tout le reste, on n'a pas besoin de prendre rendez-vous pour retirer un kit de dépistage du cancer colorectal, par exemple.
0: Tout à fait. Les stands seront ouverts de 9h à 18h avec une petite pause entre midi et deux d'une heure.
1: Voilà, pour pouvoir manger, donc 9h, 18h sur tous les villages qu'on a cités. Est-ce qu'il y a autre chose à mentionner, Agathe, que j'aurais expliqué ? Rappeler peut-être cet enjeu de santé, l'enjeu de dépistage, si on le fait aussi sur le territoire, c'est que les chiffres sont pas très bons, quoi.
0: C'est comme je pouvais le dire en début d'interview, voilà, on a quelques difficultés pour obtenir des rendez-vous et il est parfois très difficile de se déplacer vers Castres ou Albi. Donc l'intérêt de faire venir cette Mammobile, c'est d'amener le dépistage au plus proche des habitants. Et on aura aussi l'occasion de revoir la Mammobile sur le territoire des Hautes-Terres-d'Oc, puisqu'elle viendra le 23 novembre à Anglès, sur la place de la mairie, et à la Bastide Rouyroux le 19 novembre.
1: Et est-ce qu'on peut imaginer qu'en 2027, cette Mammobile va continuer à tourner un petit peu sur notre territoire, que vous allez essayer de la faire revenir ?
0: Nous pouvons l'espérer. C'est un travail de partenariat avec l'ARS, l'association donc qui gère cette Mammobile et les partenaires institutionnels. Donc, on réétudiera du coup la question.
1: Ok. Écoute, Agathe, est-ce que tu as quelque chose à rajouter sur ces quatre journées ? Je vais juste rappeler les dates. 21 septembre à Lacon, alors place Louis Valette. Je suis allée chercher parce que je ne connaissais pas. Finalement, c'est juste à côté de la fontaine de la Vierge. Ensuite, le 22 septembre au gymnase de Brassac. Et en suivant, à Saint-Pierre de Trévisy, le 23 septembre, donc là c'est à la halle couverte, et puis le 24 septembre à la salle des fêtes Siloé à Roquecourbe.
0: Oui, n'hésitez pas à venir, à poser vos questions, à vous informer, on vous accompagnera tout au long de ces journées.
1: Je te remercie. Donc, je rappelle Agathe Maffre, responsable chargée de la mission santé au pôle équilibre territorial des Hautes-Terres-d'Oc. Merci beaucoup. Wow.

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1: Bonsoir à tous. Un effort budgétaire d'environ 54 milliards d'euros. Voilà ce que souhaite Sébastien Lecornu. Le Premier ministre le dit dans une interview au Figaro au sujet du budget 2027. Parmi les pistes non confirmées, mais évoquées depuis quelques semaines, désindexer les retraites de l'inflation, un hold-up sur les retraites inacceptable selon les premiers concernés, alors que les pensions n'ont pas augmenté autant que l'inflation ces dernières années. C'est ce que déplore le secrétaire général adjoint de l'Union confédérale des retraités du syndicat Force ouvrière, Paul Barbier.
2: Ça donne sur 10 ans, pour une pension de 1400 euros, une perte sèche d'environ 5600 euros sur 10 ans. Le gouvernement cherche en particulier à opposer les uns aux autres en disant les retraités sont des nantis, etc. etc. Enfin, des nantis, il y a quand même 10% de retraités qui vivent en dessous du seuil de pauvreté. C'est pas normal. C'est de la désinformation et sur ce terrain-là, nous, on sera vent debout et on continuera avec les moyens qui sont les nôtres à agir pour rétablir la vérité, pour informer réellement les gens des choses.
1: Avec cette éventuelle désindexation, mais aussi la suppression de l'abattement fiscal sur les pensions, le gouvernement espère économiser 6 milliards d'euros. 6 heures de discussion entre les pêcheurs et la ministre chargée de la mer, Catherine Chabot. À la sortie, la ministre a annoncé que les aides carburants allaient suivre la courbe des prix. Un prêt à taux zéro sera également accordé à la profession. Les pêcheurs se sont engagés à lever les blocages. Les chefs de parti conviés demain à l'Elysée. Emmanuel Macron souhaite évoquer avec eux les conflits internationaux et leurs conséquences sur la France, notamment concernant l'énergie. Marine Tondelier, Jordan Bardella ou encore Fabien Roussel ont déjà répondu favorablement à cette invitation du chef de l'État. Et puis le foot, avec la suite ce soir de la première journée de la Ligue Europa. Après 3 défaites de suite, l'OM espère profiter de cette parenthèse européenne pour relancer la machine. Les Marseillais se déplacent en Turquie pour affronter le Beşiktaş. Voilà pour l'essentiel de l'actualité. Excellente soirée.
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0: 19h. Très bonne soirée sur CFM Laconne.
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0: C'est l'heure de retrouver Olivier Freys pour votre information sportive. Bonsoir Olivier.
2: Bonsoir à tous. L'OM attaque la Ligue Europa. Le début ce soir de la quatrième journée de Pro D2. Et la France accueillera la Coupe du Monde de tennis de table 2 années de suite. C'est l'actu sport du jour. Le foot, suite ce soir de la première journée de Ligue Europa. Après 3 défaites de suite en championnat, Marseille se lance dans la compétition européenne. L'OM se déplace en Turquie pour affronter le Beşiktaş. Les Marseillais qui recevront ensuite le Paris Saint-Germain dimanche soir lors de la 5e journée de Ligue 1. Le foot encore avec le début ce soir de la 7e journée de Ligue 3. Bastia, 8e du championnat, reçoit Cannes, le 5e. En foot féminin, cette fois, l'équipe de France U20 éliminée par le Canada cet après-midi en 8e de finale de la Coupe du Monde. En rugby, coup d'envoi ce soir de la 4e journée de Pro D2. Brive, le 2e du championnat, se déplace à Aurillac, le 11e. La suite demain avec notamment le leader Oyonnax qui se déplace à Agen. Le rugby encore, Emmanuel Méafou reste au Stade Toulousain. Le 2e ligne international français, dont le contrat s'achevait en fin de saison avec le champion de France, va prolonger de 4 saisons. Et puis Arthur Retière, lui, quittera l'Union Bordeaux-Bègles à la fin de la saison. Le joueur polyvalent de 29 ans rejoindra le Racing 92, club dont il avait déjà porté les couleurs au début de sa carrière jusqu'en 2016. Le tennis de table, 2 défaites pour les Français aujourd'hui au WTT Star Contender d'Astana. En double mixte, Alexis Lebrun et Charlotte Lutz ont été battus d'entrée en 8e de finale. Et dans le double masculin, élimination également de Flavien Coton et Thibaut Poré en 8e de finale. Et puis la France accueillera la Coupe du Monde individuelle de tennis de table l'année prochaine et en 2028. La première se tiendra chez les frères Lebrun à la Sud de France Arena de Montpellier, fin mars et début avril. La seconde aura lieu à Paris, probablement à l'Accor ou à l'Adidas Arena. Une décision pour le moins surprenante. Le comité d'organisation des Jeux Olympiques de Brisbane en 2032 a entériné aujourd'hui la tenue des épreuves de canoë d'aviron sur le fleuve Fitzroy. Ses eaux sont réputées pour abriter des crocodiles mangeurs d'hommes. Bonne soirée.
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Of Stone Age sur CFM Lacône, il est 19h14. Demain, vous avez rendez-vous au pôle culturel de Lacône pour une scène ouverte avec les talents cachés du Haut-Languedoc, habitants et associations qui vont s'emparer du lieu et vous proposer donc de la danse, du chant, de la musique, des contes, de la poésie, du théâtre, du stand-up. Vous aurez droit à tout cela, les talents cachés. C'est donc dès 18h30 demain à l'Octave.

On est pas mal, on est bien. Je vous souhaite une très très belle soirée sur CFM Lacaune et on parle des journées européennes du patrimoine sur le territoire. De nombreuses propositions vous sont faites. N'hésitez pas à vous rapprocher de la destination au Languedoc et de vos bureaux d'information touristique. Par exemple, le village d'Espéros. Eh bien, les amis d'Espéros vous proposent une visite commentée en 13 étapes du château à l'église en passant par le temple, le lavoir, les ruelles ou encore le lac. Chaque halte dévoile des lieux emblématiques du village, retraçant son évolution depuis le Moyen-Âge jusqu'à nos jours. Donc samedi, on vous attend à 11h et dimanche à 15h, c'est gratuit, sans réservation. Et si vous êtes à Espéros, eh bien profitez-en pour découvrir et visiter le château de la Barbacane, érigé au 16e siècle, sur le rocher de la Barbacane. Cette maison forte restaurée et meublée plonge le visiteur dans l'atmosphère des conflits religieux qui ont marqué la seigneurie d'Espéros. Vous pourrez pénétrer dans la salle des gardes et les chambres du premier étage pour un voyage saisissant au cœur de l'histoire. Donc rendez-vous samedi à 14h et 17h et dimanche à 10h, de 10h à midi et de 14h à 17h. C'est sans réservation et c'est maximum 20 personnes par groupe.

Très belle soirée. On est bien. On est sur CFM Lacône. Vous pouvez nous rejoindre sur nos réseaux sociaux, sur donc Facebook, Instagram ou sur cfmradio.fr. On parle de la journée des familles et la fête des familles. C'est le dimanche 20 septembre que tout se passe à la salle Saint-Michel de Lacône tout au long de la journée de 10h à 17h. Une journée festive dédiée aux familles donc et à la parentalité. Le matin, éveil musical, café philo, coin lecture, mais aussi initiation aux comptines et chants. Et de 10h à 11h, un atelier cuisine par enfant animé par Cuisine Coste. L'après-midi, une initiation au cirque, un parcours de motricité, un stand de maquillage et le spectacle de cirque. Le goûter et un temps d'échange. Et puis tout au long de la journée, des jouets en bois avec Je Rêve Animation, la présentation de l'offre Famille Plus de l'Office de Tourisme, un espace parentalité et puis une boîte à idées. N'hésitez pas, c'est donc toute la journée de dimanche. Ça se passe à Saint-Michel à Lacône.

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1: 20h, votre actualité avec Louis Crépeau. Bonsoir Louis.
2: Bonsoir, bonsoir à tous. C'est retrouver de la sérénité. Voilà l'objectif de la ministre de la Mer, Catherine Chabot, qui a pris la parole ce soir après 6 heures de discussion avec les représentants des pêcheurs. Face à la crise des carburants qui menace leur filière, la ministre a annoncé plusieurs mesures. Écoutez.
3: Les pêcheurs ont rencontré des difficultés de trésorerie. Et c'est pour ça que pour les mois qui viennent, on vient de compléter le dispositif, c'est-à-dire que de garantir que les aides seront à hauteur de 70% de l'intensité d'augmentation du carburant, mais aussi suivront la variation des cours des carburants. Ils nous ont fait part de la problématique des trésoreries et nous leur avons annoncé la possibilité d'ouvrir un prêt à taux zéro, surtout pour permettre de faire la transition d'ici le versement des aides.
2: Et après ces échanges et ces annonces de la ministre, Catherine Chabot annonce que les pêcheurs se sont engagés à débloquer les ports de Frontignan et Nice. En parallèle, un effort budgétaire d'environ 54 milliards d'euros, c'est ce que souhaitait Sébastien Lecornu, le Premier ministre le dit dans une interview au Figaro aujourd'hui au sujet du budget 2027. Selon le chef du gouvernement, si ce budget ne contient aucune mesure d'économie, le déficit 2027 va tutoyer les 6,5% du PIB. Troisième jour d'audience pour le procès de Rémi Daillé, le complotiste d'extrême droite et 14 co-prévenus soupçonnés d'avoir préparé un coup d'État et organisé l'enlèvement de la petite Mia il y a 5 ans. La fillette de 8 ans avait été kidnappée au domicile de sa grand-mère. La mère de Mia est interrogée aujourd'hui à la barre. Elle est accusée d'avoir commandité le rapt de sa fille. Et puis le football, pour finir avec la suite ce soir de la première journée de la Ligue Europa. Après 3 défaites de suite en Ligue 1, l'OM espère profiter de cette parenthèse européenne pour relancer la machine. Les Marseillais se déplacent à Beşiktaş à partir de 21h. Voilà pour l'essentiel de l'actu ce soir. Je vous souhaite une très belle soirée.
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20h17 quasiment, 18 sur CFM La Conne. On parle d'un vide maison à La Conne justement, au 34 avenue de Noroy. Vous avez jusqu'au 20 septembre pour profiter de ce vide maison de 10h à 18h. Isabelle et Sam vous accueilleront avec des meubles, du vintage, des vieux outils, de la vaisselle et bien sûr tout ce que l'on retrouve dans une vieille maison. Donc n'hésitez pas, vide maison 34 avenue de Noroy jusqu'au 20 septembre.

plein d'idées sorties pour le week-end. N'hésitez pas à aller faire un tour sur votre application Intramuros ou directement auprès de la destination du Haut-Languedoc qui vous donneront plein d'idées de sorties pour le week-end. Par exemple, il y a la 11e édition du Salon de la Miniature. Ça se passe à la salle Bel Air à La Conne tout au long du week-end de 9h à 17h. Eh bien, venez échanger vos véhicules mais aussi en acheter et pourquoi pas profiter d'un circuit automobile télécommandé. Donc, vous pouvez aussi profiter de la collection privée de l'association La Conne Miniature qui rassemble plus de 9400 véhicules en centre-ville de La Conne. Donc, un beau moment en perspective tout le week-end.

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1: Évidemment. Je vous souhaite une très très belle soirée à 21h. Vos infos d'emploi, il sera question aussi de météo. Et puis on retrouvera Agathe Maffre du Pôle équilibre territorial des Hauts-Terre-d'Oc. Elle vient nous parler de bilan de santé, de journées santé qui auront lieu la semaine prochaine sur tout le territoire du pôle équilibre territorial des Hauts-Terre-d'Oc, donc à Lacône, à Brassac, à Saint-Pierre-de-Trévisy ou encore à Roquecourbe. C'est à découvrir d'ici quelques minutes, mais en attendant, on se fait plaisir avec Iggy Pop. Très belle soirée.

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2: Du soleil, voilà ce qui nous attend sur les prochains jours sur les monts de Lacaune et la montagne du Haut-Languedoc. Demain, tout de même, quelques nuages en matinée qui laisseront place l'après-midi à un beau soleil. Côté température, 8 degrés sont attendus en matinée à Espérosse. Ce sera 20 degrés l'après-midi à Moulamage avec le vent de nord-ouest qui soufflera à une vingtaine de kilomètres heure. Pour samedi, plus de vent sur notre territoire, mais des températures qui restent fraîches, surtout en matinée, avec 8 degrés attendus à Barre. Ça va grimper dans l'après-midi avec 23 degrés attendus à Lacaune. Peu de nuages pour samedi matin et un beau soleil pour samedi après-midi. D'ailleurs, pour la journée de dimanche, c'est un beau soleil qui nous attend, très peu de vent, des températures agréables, 10 degrés tout de même le matin du côté de la Salvetat. Nous attendons 25 degrés l'après-midi à Lacaune. Et puis, pour la journée de lundi, du plein soleil, du beau soleil et des températures comprises entre 11 et 26. D'ailleurs, les températures vont grimper pour la journée de mardi. Elles pourraient atteindre les 28 degrés.
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2: Nous débutons ces offres d'emploi à Lacaune avec un CDI 39 heures semaine. On recherche un maçon, homme ou femme. C'est une entreprise familiale qui recherche cette personne qui doit être autonome, rigoureuse et soignée. Le travail est diversifié à la fois dans le neuf et la rénovation. C'est une entreprise travaillant avec des particuliers, des entreprises et des collectivités. Vous pourrez commencer au plus tôt. N'hésitez pas à postuler avec le numéro 213 YCFH. Je répète, 213 YCFH. Toujours sur Lacaune, on cherche un collaborateur comptable, émission conseil ou assistant comptable évolutif, homme ou femme. C'est un cabinet d'expertise comptable présent à Lacaune qui recherche cette personne. Vous intégrez une petite équipe de collaborateurs expérimentés avec un fort esprit d'équipe, de formation supérieure en comptabilité, gestion, finance ou l'équivalent. Vous devez être doté d'une première expérience de 6 mois minimum acquise en cabinet d'expertise comptable. Le poste étant ouvert au profil junior, vous monterez ensuite en compétence et deviendrez rapidement autonome. Donc CDI, le numéro de l'offre auprès de France Travail est le 69 28 035 69 28 035.
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1: 4 journées sont consacrées à la santé des femmes, mais pas que, et seront organisées sur le territoire des Hautes-Terres d'Oc. Et une 5e qui avait eu lieu, je vous rappelle, en juillet à la Salvetat-sur-Agoute. Pour nous en parler, nous sommes aujourd'hui dans le MAG avec Agathe Maffre, chargée de mission santé au PETR des Hautes-Terres d'Oc. Bonjour Agathe.
2: Bonjour.
1: Alors Agathe, je te reçois pour parler de ces 4 journées qui arrivent, qui vont être consacrées à la santé. Mais peut-être peux-tu d'abord nous rappeler dans quel cadre s'inscrivent ces journées et ce qu'est le contrat local de santé, le CLS.
2: Oui, le contrat local de santé, c'est un dispositif en soi qui permet donc à une collectivité de travailler avec les partenaires du territoire sur les questions de santé. Donc il a plusieurs objectifs, d'améliorer l'accès aux soins et la prévention du coup pour les habitants du territoire. Donc comment ? Donc en mettant en œuvre des actions de prévention. Et il favorise aussi du coup la coordination entre les collectivités, les professionnels de santé, les associations du territoire et les partenaires aussi institutionnels comme l'assurance maladie, l'ARS ou la CPTS.
1: Donc finalement, c'est un bilan d'abord qui a été fait, on va dire, de la santé du territoire au sens large. Et maintenant, eh bien, on agit, on va favoriser l'accès aux soins, on va réfléchir à comment améliorer cette santé, notamment par le dépistage.
2: Tout à fait.
1: Bon, si j'ai bien résumé, ça va, Agathe.
2: Oui.
1: Alors, juste, il y a 4 journées qui arrivent, ça sera la semaine prochaine. Alors, le 21 septembre à Lacaune, le lendemain à Brassac, et en suivant à Saint-Pierre-de-Trévisy, à Roquecourbe. Alors, peut-être avant même de parler de ces journées et de leur déroulement, pourquoi ces 4 lieux, donc Lacaune, Brassac, Saint-Pierre-de-Trévisy et Roquecourbe?
2: Tout d'abord, puisque ce sont les principaux bourgs du territoire des Hautes-Terres d'Oc, et puis ils ont été aussi ciblés par l'assurance maladie au niveau des statistiques, où voilà les chiffres, où on a des marges de manœuvre sur le dépistage, et notamment le dépistage du cancer du sein, sur ces communes-là.
1: Alors on parle du dépistage du cancer du sein, parce que ça aussi c'est une nouveauté, on va avoir, ça y est, une mammobile dans le département du Tarn, ce qui était déjà le cas dans le département de l'Hérault, mais là, ça y est, il y a un gros camion en fait qui va pouvoir se déplacer, on en profite tout au long de cette semaine-là, c'est ça?
2: Effectivement, on est ravis d'accueillir du coup la mammobile de l'association Ariège Prévention Mobile. L'objectif, voilà, il est très simple, c'est d'aller au plus proche des habitants pour faciliter l'accès à la prévention et au dépistage. Donc, comme tu pouvais le dire, dans nos territoires ruraux où il est parfois difficile de se déplacer et de prendre aussi un rendez-vous dans les villes les plus proches comme Castres ou Albi. Donc, ça peut conduire des fois à un renoncement au dépistage. Donc, l'idée vient de là, d'essayer de lever au maximum ces freins.
1: Donc c'est vrai qu'on va en profiter, il y a Octobre Rose qui va arriver bientôt, on en parlera pas mal, mais c'est important d'en parler toute l'année, puisqu'en fait le dépistage du cancer du sein, donc le dépistage organisé, ce qu'on appelle, c'est celui qui est conseillé en fait à partir de 50 à 74 ans et qui est finalement gratuit, et bien là on va y avoir accès avec cette mammobile donc dans ces 4 villages.
2: C'est ça. La mammobile, elle permet aux femmes de 50 à 74 ans qui n'ont pas réalisé de mammographie depuis au moins 2 ans et qui ne font pas l'objet d'un suivi particulier, donc de bénéficier d'un dépistage gratuit au sein de ce camion.
1: Alors, il y aura bien sûr la mammobile. En fait, c'est un petit peu l'occasion de centraliser une journée santé, mais il ne va pas y avoir que ça lors de ces journées, puisque tu l'as dit, il n'y a pas.

0: sur des questions de prévention de santé globale, on va dire. Et il y aura aussi des informations sur l'accès aux droits en matière de santé avec un accompagnement possible sur les démarches liées au compte Amélie ou mon espace santé proposé par la CPAM.
1: Donc tu me dis aussi que finalement, donc le 21 septembre par exemple à Lacon ou le 22 à Brassac, on va pouvoir venir aussi poser ces questions ou si on a le compte Amélie qui marche pas ou on sait pas le faire fonctionner, tout ça, ça sera l'occasion peut-être de venir rencontrer la CPAM.
0: Tout à fait, des professionnels seront présents pour répondre à vos questions ou vous informer et vous accompagner dans vos démarches.
1: Alors c'est vrai que c'est toujours un peu compliqué de parler de santé, c'est pas à toi que je vais le dire Agathe, puisque tu es quand même chargée de cette mission au PETR. Est-ce que aussi il faut dire, ben, c'est bon, c'est vraiment dans la convivialité, vous allez aussi retrouver peut-être des professionnels de santé que vous connaissez, parce que ça aussi des fois c'est pas facile quand on connaît pas les gens d'aller vers eux.
0: Effectivement, l'objectif, c'était vraiment d'essayer que ce soit les professionnels de santé du territoire qui participent à ces journées-là pour créer un lien aussi de confiance et faciliter le dépistage.
1: Alors, pour la Mammobile, malheureusement, ben, les places sont toutes prises, sauf ben, il reste quelques places du côté de Saint-Pierre de Trévise. Donc, on peut aussi se déplacer. On n'est pas obligé d'être de Saint-Pierre ou d'être dans cette zone-là pour pouvoir avoir accès au rendez-vous. On peut venir. Comment ça se passe pour prendre les derniers rendez-vous qu'il reste?
0: Alors, via l'application Doctolib ou ceux qui peuvent avoir des difficultés...
1: Avec Internet.
0: il est possible du coup d'appeler directement.
1: Le numéro c'est le 05 32 74 14 43. 05 32 74 14 43. Et alors vraiment c'est que pour la Mammobile qu'on a besoin de prendre rendez-vous. Pour tout le reste, on n'a pas besoin de prendre rendez-vous pour retirer un kit de dépistage du cancer colorectal par exemple.
0: Tout à fait. Les stands seront ouverts de 9h à 18h avec une petite pause entre midi et 2 d'une heure.
1: Voilà, pour pouvoir manger, donc 9h, 18h sur tous les villages qu'on a cités. Est-ce qu'il y a autre chose à mentionner, Agathe, que j'aurais expliqué? Rappeler peut-être cet enjeu de santé, l'enjeu de dépistage, si on le fait aussi sur le territoire, c'est que ben, les chiffres sont pas très bons, quoi.
0: C'est comme je pouvais le dire en début d'interview, voilà, on a quelques difficultés pour obtenir des rendez-vous et il est parfois très difficile de se déplacer vers Castres ou Albi. Donc l'intérêt de faire venir cette Mammobile, c'est d'amener le dépistage au plus proche des habitants. Et on aura aussi l'occasion de revoir la Mammobile sur le territoire des Hautes-Terres-d'Oc, puisqu'elle viendra le 23 novembre à Anglès, sur la place de la mairie, et à la Bastide Rouyroux le 19 novembre.
1: Et est-ce qu'on peut imaginer qu'en 2027, cette Mammobile va continuer à tourner un petit peu sur notre territoire, que vous allez essayer de la faire revenir?
0: Nous pouvons l'espérer. Voilà, c'est un travail de partenariat avec l'ARS, l'association donc qui gère cette Mammobile et les partenaires institutionnels. Donc, on réétudiera du coup la question.
1: Ok. Ben écoute, Agathe, est-ce que tu as quelque chose à rajouter sur ces quatre journées? Je vais juste rappeler les dates. 21 septembre à Lacon, alors place Louis Valette. Je suis allée chercher parce que je ne connaissais pas. Finalement, c'est juste à côté de la fontaine de la Vierge. Ensuite, le 22 septembre au gymnase de Brassac. Et en suivant, à Saint-Pierre de Trévisy le 23 septembre, donc là c'est à la halle couverte, et puis le 24 septembre à la salle des fêtes Siloé à Roquecourbe.
0: Oui, n'hésitez pas à venir, à poser vos questions, à vous informer, on vous accompagnera tout au long de ces journées.
1: Je te remercie. Donc, je rappelle Agathe Maffre, responsable chargée de la mission santé au pôle équilibre territorial des Hautes-Terres-d'Oc. Merci beaucoup.

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1: Bonsoir, bonsoir à tous. C'est retrouver de la sérénité. Voilà l'objectif de la ministre de la Mer, Catherine Chabot, qui a pris la parole ce soir après 6 heures de discussion avec les représentants des pêcheurs. Face à la crise des carburants qui menace leur filière, la ministre a annoncé plusieurs mesures. Écoutez.
2: Les pêcheurs ont rencontré des difficultés de trésorerie. Et c'est pour ça que pour les mois qui viennent, on vient de compléter le dispositif, c'est-à-dire que de garantir que les aides seront à hauteur de 70% de l'intensité d'augmentation du carburant, mais aussi suivront la variation des cours des carburants. Ils nous ont fait part de la problématique des trésoreries et nous leur avons annoncé la possibilité d'ouvrir un prêt à taux zéro, surtout pour permettre de faire la transition d'ici le versement des aides.
1: Et après ces échanges et ces annonces de la ministre, Catherine Chabot annonce que les pêcheurs se sont engagés à débloquer les ports de Frontignan et Nice. En parallèle, un effort budgétaire d'environ 54 milliards d'euros, c'est ce que souhaitait Sébastien Lecornu. Le Premier ministre le dit dans une interview au Figaro aujourd'hui au sujet du budget 2027. Selon le chef du gouvernement, si ce budget ne contient aucune mesure d'économie, le déficit 2027 va tutoyer les 6,5% du PIB. Troisième jour d'audience pour le procès de Rémi Daillé, le complotiste d'extrême droite et 14 co-prévenus soupçonnés d'avoir préparé un coup d'État et organisé l'enlèvement de la petite Mia il y a 5 ans. La fillette de 8 ans avait été kidnappée au domicile de sa grand-mère. La mère de Mia est interrogée aujourd'hui à la barre. Elle est accusée d'avoir commandité le rapt de sa fille. Et puis le football pour finir avec la suite ce soir de la première journée de la Ligue Europa. Après 3 défaites de suite en Ligue 1, l'OM espère profiter de cette parenthèse européenne pour relancer la machine. Les Marseillais se déplacent à Beşiktaş à partir de 21h. Voilà pour l'essentiel de l'actu ce soir. Je vous souhaite une très belle soirée.
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